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1: Soyez les bienvenus à l'écoute du bloc d'actualité préparé et présenté ce mercredi 20 mai 2026 par Kristina Hanáková. Selon les sources des agences de presse slovaques, nous voici avec nos principaux titres.
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1: Le secrétaire d'État Marek Eshtok en Autriche. Le Parlement européen vote sur l'état de droit en Slovaquie. Visite historique du président albanais en Slovaquie. Le secrétaire d'État au ministère slovaque des Affaires étrangères et européennes, Marek Eshtok, s'est rendu en Autriche où il participe ce mercredi au Forum international Europe Forum Wachau 2026. Les discussions portent notamment sur le renforcement de la compétitivité européenne, de la résilience économique et de la souveraineté stratégique de l'Union européenne dans un contexte géopolitique en mutation. Cette année, le Forum célèbre le 30e anniversaire de sa création. Le Parlement européen doit se prononcer ce mercredi sur un projet de résolution concernant l'état de la démocratie et de l'état de droit en Slovaquie. Le texte appelle la Commission européenne à examiner d'éventuelles violations des valeurs fondamentales de l'Union européenne et prévoit, si nécessaire, des mesures pouvant aller jusqu'à la suspension des fonds européens. Le document critique notamment les réformes du droit pénal et de la constitution slovaque, ainsi que les inquiétudes liées à l'indépendance de la justice, à la liberté des médias et à la pression exercée sur la société civile. Le président de la République d'Albanie, Bayram Begaj, est arrivé mardi en Slovaquie pour une visite officielle historique, la première d'un chef.

0: Les préparatifs du futur cadre financier pluriannuel de l'Union européenne pour la période 2028-2034. La Slovaquie dispose désormais de sa première salle blanche au Clean Room spatial. Cette infrastructure de pointe a été inaugurée à Košice par l'Institut de physique expérimentale de l'Académie slovaque des sciences. Le laboratoire permettra aux chercheurs et ingénieurs de développer et tester des technologies spatiales dans des conditions répondant aux normes internationales les plus strictes. Les hockeyeurs slovaques ont battu la Slovénie 5-4 après prolongation et tir au but lors du match du groupe B des championnats du monde disputé hier mardi en Suisse. Grâce à cette victoire, la Slovaquie augmente ses chances de qualification pour les quarts de finale avec désormais 8 points après 3 rencontres. Le but décisif a été inscrit par Christian Pospíšil.
1: Gros plan.
0: Le vice-président du comité permanent de l'Assemblée populaire nationale de Chine, Li Hongkong, a effectué hier mardi une visite officielle en Slovaquie marquée par plusieurs rencontres avec les plus hauts représentants de l'État. Il s'est entretenu avec le président de la République slovaque Peter Pellegrini, celui du Parlement Richard Draghi, ainsi qu'avec le premier ministre Robert Fico. Les discussions ont principalement portait sur le renforcement du partenariat stratégique entre la Slovaquie et la Chine, notamment dans les domaines économiques, commerciaux et culturels. Le président Peter Pellegrini a souligné l'intérêt de la Slovaquie à poursuivre un dialogue constructif avec la Chine, tout en rappelant l'ancrage du pays au sein de l'Union européenne et de l'OTAN. Les deux parties ont également évoqué l'ouverture prochaine d'un institut slovaque à Pékin afin de renforcer les échanges culturels. Le président du Parlement slovaque, Richard Draghi, a pour sa part insisté sur le développement des relations économiques et de la coopération parlementaire. Il a également salué la décision de Pékin de prolonger jusqu'à la fin 2026 le régime sans visa pour les citoyens slovaques, une mesure qui devrait soutenir le tourisme, les échanges universitaires et les contacts d'affaires. Le premier ministre Robert Fico a mis en avant les investissements chinois actuellement réalisés en Slovaquie, notamment les projets industriels à Šurany et Valaliki, qui pourraient créer plusieurs milliers d'emplois. Il a également évoqué la possibilité d'une liaison aérienne directe entre Bratislava et Pékin et a réaffirmé l'intérêt de la Slovaquie pour une future visite officielle du président chinois Xi Jinping.
2: Bonjour à toutes et à tous et je vous accueille avec grand plaisir dans votre émission du mercredi qui est dédiée à la politique, à l'économie et au sociétal de la Slovaquie. Ah, Cannes, le sud de la France, son soleil, son festival et surtout son tapis rouge où cette année, il fut foulé par bien des pieds qui n'avaient absolument rien à voir avec le monde du cinéma. L'entrée en scène de personnages politiques a quelque peu surpris et figurez-vous que même la Slovaquie n'a pas échappé à cette nouvelle tendance. Les Slovaques sont à la fois riches et pauvres. Presque tous les Slovaques vivent dans leur propre maison ou appartement. Au sein de l'Union européenne, seule la Roumanie a devancé la Slovaquie. Être propriétaire de son logement demeure un symbole fort de sécurité, mais en termes de disponibilité et de liquidité, l'accès à la propriété reste difficile. Certains ménages vivent au jour le jour et même propriétaires, ils ne peuvent pas faire face à une dépense imprévue, même minime. Enfin, une bonne nouvelle pour nos compagnons à quatre pattes, la modification du code civil slovaque qui stipule qu'un animal vivant n'est pas un objet. Nous ferons un focus sur un refuge pour savoir quelle est vraiment la situation sur le terrain. Eva à la régie, Radomir à l'illustration musicale, Marie-Ondine au micro accompagnée de Susanna compose l'équipe de cette émission. Je vous souhaite une bonne écoute.

Cannes, son festival, son tapis rouge, ses stars de cinéma, ses paillettes et ses politiciens, politiciennes surtout. Et oui, 7e art, business et politique, on ne distingue plus qui est qui quand tout le monde porte le smoking. Lors d'un déplacement de travail à Cannes, la ministre slovaque de la Culture, Martina Šimkovičová, a déjeuné samedi dernier avec son homologue française, Catherine Pégard, ainsi que d'autres ministres de la Culture de Chypre, d'Espagne, de Grèce et du Luxembourg, ainsi que des représentants de la Commission européenne. Ils ont discuté des enjeux et du développement du secteur audiovisuel. La réunion a porté sur les défis actuels du secteur européen et sur les questions de développement dans un contexte de concurrence mondiale croissante, de numérisation et d'évolution technologique, notamment l'intelligence artificielle. Je cite la ministre de la Culture française, Catherine Pégard. L'acte de création est le propre de notre humanité. L'intelligence artificielle est un outil, elle peut accélérer, faciliter, enrichir la fabrication des films. Mais une œuvre, c'est un regard, c'est une intention, des sentiments. Aucun algorithme n'y peut rien. C'est pourquoi le CNC va très prochainement modifier les règles relatives à ces aides pour garantir le respect d'un principe simple. Aider la création, c'est aider la création humaine. Cela signifie que le CNC n'aidera pas demain une œuvre qui n'aura pas d'auteur. Si l'on peut encore parler d'œuvre, car notre conception française historique et notre droit de la propriété littéraire et artistique reposent avant tout sur la notion d'auteur. Au cours des discussions parmi les ministres, une attention particulière a été portée à la nécessité de renforcer l'équilibre entre le soutien à la création artistique et le fonctionnement du marché, ainsi qu'à la garantie d'un environnement stable et prévisible pour le développement de la production audiovisuelle. Martina Šimkovičová a souligné que la production audiovisuelle européenne n'est pas seulement un secteur économique, mais aussi une composante essentielle de l'identité culturelle européenne qui requiert un soutien public systématique. La ministre slovaque a également souligné l'importance des prochaines initiatives européennes dans le domaine de la culture et de l'audiovisuel, notamment le programme Agora EU. Et la révision de la directive sur les services de médias audiovisuels qui vise à contribuer à un meilleur équilibre entre les objectifs culturels et l'environnement du marché. Selon Madame Šimkovičová, le petit marché slovaque a depuis longtemps mis en évidence la nécessité de règles stables et prévisibles pour soutenir le développement de l'espace audiovisuel européen. Selon le ministère, la réunion a confirmé l'intérêt commun pour le renforcement de la coopération européenne dans le domaine de l'audiovisuel et de la culture. Finaliste à Cannes des Global Production Awards 2026 dans la catégorie Destination émergente, la Slovaquie était en compétition avec l'Espagne, le Canada et les États-Unis, mais n'a malheureusement pas reçu de distinction. Cependant, la ministre slovaque Šimkovičová s'est félicitée. Je cite « Je suis ravie que la Slovaquie ait su se démarquer face à une forte concurrence de dizaines de pays du monde entier. Nos paysages naturels, notre histoire, nos monuments, nos coutumes et nos traditions attirent même les cinéastes les plus exigeants. » La 22e édition de la présentation de films audiovisuels slovaques au Festival de Cannes, qui se poursuivra jusqu'à la fin 2026. Traditionnellement, le cinéma slovaque est présenté dans un pavillon commun avec la République tchèque, où sont organisés des événements de coopération ciblés, destinés principalement aux professionnels du cinéma slovaque et tchèque, ainsi qu'aux institutions internationales œuvrant pour le soutien et la promotion de l'industrie audiovisuelle. Selon le ministère slovaque, le Festival de Cannes constitue une plateforme essentielle pour l'audiovisuel slovaque, contribuant à son rayonnement international, à son développement économique et artistique. Il représente une porte d'entrée stratégique vers l'industrie cinématographique mondiale, où le pavillon tchécoslovaque commun fait office de centre d'affaires pour nouer des contacts avec les acheteurs et distributeurs internationaux.

0: Les Slovaques sont à la fois riches et pauvres. Quelle ironie, n'est-ce pas? En Slovaquie, 93% de la population vit dans sa propre maison ou son propre appartement, soit le deuxième taux le plus élevé de l'Union européenne après la Roumanie. Malgré cela, certains vivent au jour le jour et un quart de la population ne peut faire face à une dépense imprévue, même minime.
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0: Les soucis financiers et les craintes concernant l'avenir sont devenus la principale source d'incertitude pour les familles slovaques. C'est ce que révèle l'enquête auprès des familles nombreuses 2026 présentée par Unica en collaboration avec l'Institut de recherche NMS. Selon les résultats, jusqu'à 56% des Slovaques sont principalement préoccupés par les difficultés financières et près de la moitié des personnes interrogées expriment les plus grandes craintes quant à l'avenir. Les problèmes économiques ont également supplanté les problèmes de santé ou les risques géopolitiques. L'enquête a également révélé une légère baisse du sentiment de sécurité au sein des familles. L'indice de sécurité a reculé de 62 à 61 points sur un an. Certes, ce n'est pas beaucoup, mais c'est une baisse. Et cette baisse est principalement due aux difficultés économiques et aux pressions financières qui pèsent sur les ménages. L'enquête a également mis en lumière le comportement financier prudent des Slovaques. Près de la moitié épargne également pour leur retraite, explique Lucia Urvákova, directrice financière d'Unica.
2: Nous aimons maîtriser nos finances, les suivre de près et de préférence d'un simple clic sur une application mobile. Cependant, 67% des Slovaques souhaitent s'exprimer sur les comptes d'épargne. En Slovaquie, nous considérons un compte d'épargne comme une sécurité. Nous savons qu'il ne rapporte peut-être pas beaucoup, mais au moins nous dormons sur nos deux oreilles. Et je pense que ce chiffre de 67% reflète bien cela. Je parle ici de l'épargne retraite. En Slovaquie, nous privilégions la stabilité au risque. Les gens investissent avec prudence et souhaitent maîtriser leurs finances.
0: Les familles slovaques sont aujourd'hui confrontées à des problèmes totalement différents de ceux d'il y a un an. Les incertitudes économiques et les craintes concernant l'avenir se sont considérablement accentuées. Les problèmes de santé constituent un autre facteur important. En République tchèque, par exemple, les préoccupations sanitaires sont prédominantes, tandis qu'en Slovaquie, ce sont les problèmes économiques qui priment.
2: Près de 60% des Slovaques pensent à l'avenir. Ils ne se contentent pas de penser au présent, à ce qu'il se passera aujourd'hui, demain, après-demain, mais ils pensent à ce qui se passera dans 10 ou 20 ans. J'en suis donc assez satisfaite. Et je suis très surprise et je dois dire que ce chiffre est bien plus élevé qu'en République tchèque. Qu'en Slovaquie, près de la moitié d'entre nous conservent de l'argent liquide. Et la surprise, c'est que ce sont plutôt les familles les plus aisées qui ont de l'argent liquide dans un tiroir à la maison.
0: Explique Lucia Urvákova. La famille joue également un rôle important en tant que source d'aide financière. Pas moins de 71% des personnes interrogées ont déclaré qu'en cas de besoin d'une somme importante, elles se tourneraient d'abord vers leur famille. Le prêt familial moyen s'élève à 4 250 euros. Les membres de la famille empruntent le plus souvent pour des dépenses imprévues, pour lesquelles le montant moyen dépasse 2 200 euros. Les montants les plus élevés sont consacrés au logement, avec une aide moyenne de 9 300 euros. Les prêts aux entreprises représentent également une part importante, atteignant en moyenne environ 5 100 euros. La modification du code civil qui stipule qu'un animal vivant n'est pas un objet pourrait avoir une importance capitale, précisément là où l'on rencontre le plus souvent des animaux négligés ou maltraités. Le refuge Tulačik, situé à Brezno, en plein cœur de la Slovaquie, en est un exemple.
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0: Derrière les grilles du refuge de Brezno, l'expression « un animal n'est pas un objet » prend tout son sens. Chaque enclos raconte une histoire, des chiens provenant de bidonvilles, d'élevages intensifs, voire victimes de maltraitance. Souvent, ils arrivent malades, apeurés et négligés. Pour les bénévoles du refuge, ce ne sont pas de simples chiens trouvés, mais des êtres vivants qui ont besoin d'aide. Écoutons la directrice du refuge Tulačik de Brezno, Jana Kokavčova.
2: Il est très important que les sanctions pour les mauvais traitements soient réellement renforcées, car ces animaux sont totalement impuissants. Ils arrivent chez nous à chaque heure de la journée et beaucoup ne survivent même pas jusqu'au lendemain, ce qui est très triste. Nous sommes obligés d'assister à cela chaque jour.
0: Le refuge recueille en moyenne une dizaine de chiens par jour qui nécessitent des soins vétérinaires urgents.
2: Bien souvent, elle est causée par l'homme, que ce soit par des combats intentionnels, par de la négligence, par la famine, ou bien sûr, bien souvent aussi par le manque de soins vétérinaires, car l'animal souffre de diverses maladies infectieuses et de maladies de peau.
0: Le nouveau code civil devrait clairement stipuler qu'un animal vivant n'est pas un objet. Ainsi, dans le cas de chiens blessés ou négligés, il convient de prendre en compte non seulement leur valeur marchande, mais aussi le coût réel des soins et du traitement. Cette disposition pourrait également s'appliquer aux chiens issus d'élevage intensif. Jana Kokavčova de compléter.
2: Les gens les gardent intentionnellement dans un but purement lucratif. Ils n'y investissent quasiment pas d'argent. Et récemment, nous avons reçu des chihuahuas que le propriétaire élevait dans un clapier. Ils n'avaient reçu aucun soin vétérinaire. Ils étaient dans un état nutritionnel déplorable et l'un d'eux est même mort pendant le transport.
0: Le cas des chiens provenant de bidonvilles reste un sujet à part, car il est souvent très difficile de déterminer qui est responsable de leur état. C'est pourquoi une simple modification de la loi sur les refuges et le statut de l'animal ne résoudra pas tous les problèmes, malheureusement.

0: Merci d'avoir suivi cette émission. La semaine prochaine, vous retrouverez Martin Chebesta pour la rubrique automobile mensuelle. Et demain, c'est avec ma collègue Susanna que vous aurez affaire et je vous la recommande, car elle aura des entretiens fort intéressants qui vous raviront les oreilles. Bonne fin de semaine à vous tous et à bientôt.
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1: Soyez les bienvenus à l'écoute du bloc d'actualité préparé et présenté ce mercredi 20 mai 2026 par Kristina Hanáková. Selon les sources des agences de presse slovaques, nous voici avec nos principaux titres.
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1: Le secrétaire d'État Marek Eštok en Autriche. Le Parlement européen vote sur l'état de droit en Slovaquie. Visite historique du président albanais en Slovaquie. Le secrétaire d'État au ministère slovaque des Affaires étrangères et européennes, Marek Eštok, s'est rendu en Autriche où il participe ce mercredi au Forum international Europe Forum Wachau 2026. Les discussions portent notamment sur le renforcement de la compétitivité européenne, de la résilience économique et de la souveraineté stratégique de l'Union européenne dans un contexte géopolitique en mutation. Cette année, le Forum célèbre le 30e anniversaire de sa création. Le Parlement européen doit se prononcer ce mercredi sur un projet de résolution concernant l'état de la démocratie et de l'état de droit en Slovaquie. Le texte appelle la Commission européenne à examiner d'éventuelles violations des valeurs fondamentales de l'Union européenne et prévoit, si nécessaire, des mesures pouvant aller jusqu'à la suspension des fonds européens. Le document critique notamment les réformes du droit pénal et de la constitution slovaque, ainsi que les inquiétudes liées à l'indépendance de la justice, à la liberté des médias et à la pression exercée sur la société civile. Le président de la République d'Albanie, Bayram Begaj, est arrivé mardi en Slovaquie pour une visite officielle historique, la première d'un chef d'État albanais dans le pays. Cette visite vise à renforcer la coopération bilatérale. Le président albanais doit rencontrer son homologue slovaque Peter Pellegrini, le premier ministre Robert Fico, ainsi que le président du Parlement Richard Draghi. Les relations entre la Slovaquie et l'Espagne restent à un très bon niveau. C'est ce qu'a confirmé le secrétaire d'État Marek Eštok lors de son entretien avec son homologue espagnol chargé des affaires européennes, Fernando Sampedro. Les discussions ont principalement porté sur les préparatifs du futur cadre financier pluriannuel de l'Union européenne pour la période 2028-2034. La Slovaquie dispose désormais de sa première salle blanche au Clean Room spatial. Cette infrastructure de pointe a été inaugurée à Košice par l'Institut de physique expérimentale de l'Académie slovaque des sciences. Le laboratoire permettra aux chercheurs et ingénieurs de développer et tester des technologies spatiales dans des conditions répondant aux normes internationales les plus strictes. Les hockeyeurs slovaques ont battu la Slovénie 5-4 après prolongation et tir au but lors du match du groupe B des championnats du monde disputé hier mardi en Suisse. Grâce à cette victoire, la Slovaquie augmente ses chances de qualification pour les quarts de finale avec désormais 8 points après 3 rencontres. Le but décisif a été inscrit par Christian Pospíšil.

0: la Slovaquie et la Chine, notamment dans les domaines économiques, commerciaux et culturels. Le président Peter Pellegrini a souligné l'intérêt de la Slovaquie à poursuivre un dialogue constructif avec la Chine, tout en rappelant l'ancrage du pays au sein de l'Union européenne et de l'OTAN. Les deux parties ont également évoqué l'ouverture prochaine d'un institut slovaque à Pékin afin de renforcer les échanges culturels. Le président du Parlement slovaque, Richard Draghi, a pour sa part insisté sur le développement des relations économiques et de la coopération parlementaire. Il a également salué la décision de Pékin de prolonger jusqu'à la fin 2026 le régime sans visa pour les citoyens slovaques, une mesure qui devrait soutenir le tourisme, les échanges universitaires et les contacts d'affaires. Le Premier ministre Robert Fico a mis en avant les investissements chinois actuellement réalisés en Slovaquie, notamment les projets industriels à Šurany et Valaliki, qui pourraient créer plusieurs milliers d'emplois. Il a également évoqué la possibilité d'une liaison aérienne directe entre Bratislava et Pékin et a réaffirmé l'intérêt de la Slovaquie pour une future visite officielle du président chinois Xi Jinping.
1: Bonjour à toutes et à tous et je vous accueille avec grand plaisir dans votre émission du mercredi qui est dédiée à la politique, à l'économie et au sociétal de la Slovaquie. Ah, Cannes, le sud de la France, son soleil, son festival et surtout son tapis rouge où cette année il fut foulé par bien des pieds qui n'avaient absolument rien à voir avec le monde du cinéma. L'entrée en scène de personnages politiques a quelque peu surpris et figurez-vous que même la Slovaquie n'a pas échappé à cette nouvelle tendance. Les Slovaques sont à la fois riches et pauvres. Presque tous les Slovaques vivent dans leur propre maison ou appartement. Au sein de l'Union européenne, seule la Roumanie a devancé la Slovaquie. Être propriétaire de son logement demeure un symbole fort de sécurité, mais en termes de disponibilité et de liquidité, l'accès à la propriété reste difficile. Certains ménages vivent au jour le jour et même propriétaires, ils ne peuvent pas faire face à une dépense imprévue, même minime. Enfin, une bonne nouvelle pour nos compagnons à quatre pattes, la modification du code civil slovaque qui stipule qu'un animal vivant n'est pas un objet. Nous ferons un focus sur un refuge pour savoir quelle est vraiment la situation sur le terrain. Eva à la régie, Radomir à l'illustration musicale, Marion Dine au micro accompagnée de Susanna compose l'équipe de cette émission. Je vous souhaite une bonne écoute. Cannes, son festival, son tapis rouge, ses stars de cinéma, ses paillettes et ses politiciens, politiciennes surtout. Et oui, 7e art, business et politique, on ne distingue plus qui est qui quand tout le monde porte le smoking. Lors d'un déplacement de travail à Cannes, la ministre slovaque de la Culture, Martina Šimkovičová, a déjeuné samedi dernier avec son homologue française, Catherine Pégard, ainsi que d'autres ministres de la Culture de Chypre, d'Espagne, de Grèce et du Luxembourg, ainsi que des représentants de la Commission européenne. Ils ont discuté des enjeux et du développement du secteur audiovisuel. La réunion a porté sur les défis actuels du secteur européen et sur les questions de développement dans un contexte de concurrence mondiale croissante, de numérisation et d'évolution technologique, notamment l'intelligence artificielle. Je cite la ministre de la Culture française, Catherine Pégard. L'acte de création est le propre de notre humanité. L'intelligence artificielle est un outil. Elle peut accélérer, faciliter, enrichir la fabrication des films. Mais une œuvre, c'est un regard, c'est une intention, des sentiments. Aucun algorithme n'y peut rien. C'est pourquoi le CNC va très prochainement modifier les règles relatives à ces aides pour garantir le respect d'un principe simple. Aider la création, c'est aider la création humaine. Cela signifie que le CNC n'aidera pas demain une œuvre qui n'aura pas d'auteur. Si l'on peut encore parler d'œuvre, car notre conception française historique et notre droit de la propriété littéraire et artistique reposent avant tout sur la notion d'auteur. Au cours des

discussions parmi les ministres, une attention particulière a été portée à la nécessité de renforcer l'équilibre entre le soutien à la création artistique et le fonctionnement du marché, ainsi qu'à la garantie d'un environnement stable et prévisible pour le développement de la production audiovisuelle. Martina Shimkovitchova a souligné que la production audiovisuelle européenne n'est pas seulement un secteur économique, mais aussi une composante essentielle de l'identité culturelle européenne qui requiert un soutien public systématique. La ministre slovaque a également souligné l'importance des prochaines initiatives européennes dans le domaine de la culture et de l'audiovisuel, notamment le programme Agora EU. Et la révision de la directive sur les services de médias audiovisuels qui vise à contribuer à un meilleur équilibre entre les objectifs culturels et l'environnement du marché. Selon Madame Shimkovitchova, le petit marché slovaque a depuis longtemps mis en évidence la nécessité de règles stables et prévisibles pour soutenir le développement de l'espace audiovisuel européen. Selon le ministère, la réunion a confirmé l'intérêt commun pour le renforcement de la coopération européenne dans le domaine de l'audiovisuel et de la culture. Finaliste à Cannes des Global Production Awards 2026 dans la catégorie Destination émergente, la Slovaquie était en compétition avec l'Espagne, le Canada et les États-Unis, mais n'a malheureusement pas reçu de distinction. Cependant, la ministre slovaque Šimkovičová s'est félicitée. Je cite « Je suis ravie que la Slovaquie ait su se démarquer face à une forte concurrence de dizaines de pays du monde entier. Nos paysages naturels, notre histoire, nos monuments, nos coutumes et nos traditions attirent même les cinéastes les plus exigeants. » La 22e édition de la présentation de films audiovisuels slovaques au Festival de Cannes, qui se poursuivra jusqu'à la fin 2026. Traditionnellement, le cinéma slovaque est présenté dans un pavillon commun avec la République tchèque, où sont organisés des événements de coopération ciblés, destinés principalement aux professionnels du cinéma slovaque et tchèque, ainsi qu'aux institutions internationales œuvrant pour le soutien et la promotion de l'industrie audiovisuelle. Selon le ministère slovaque, le Festival de Cannes constitue une plateforme essentielle pour l'audiovisuel slovaque, contribuant à son rayonnement international, à son développement économique et artistique. Il représente une porte d'entrée stratégique vers l'industrie cinématographique mondiale, où le pavillon tchécoslovaque commun fait office de centre d'affaires pour nouer des contacts avec les acheteurs et distributeurs internationaux.

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1: Les Slovaques sont à la fois riches et pauvres. Quelle ironie, n'est-ce pas? En Slovaquie, 93% de la population vit dans sa propre maison ou son propre appartement, soit le deuxième taux le plus élevé de l'Union européenne après la Roumanie. Malgré cela, certains vivent au jour le jour et un quart de la population ne peut faire face à une dépense imprévue, même minime.
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1: Les soucis financiers et les craintes concernant l'avenir sont devenus la principale source d'incertitude pour les familles slovaques. C'est ce que révèle l'enquête auprès des familles nombreuses 2026 présentée par Unica en collaboration avec l'Institut de recherche NMS. Selon les résultats, jusqu'à 56% des Slovaques sont principalement préoccupés par les difficultés financières et près de la moitié des personnes interrogées expriment les plus grandes craintes quant à l'avenir. Les problèmes économiques ont également supplanté les problèmes de santé ou les risques géopolitiques. L'enquête a également révélé une légère baisse du sentiment de sécurité au sein des familles. L'indice de sécurité a reculé de 62 à 61 points sur un an. Certes, ce n'est pas beaucoup, mais c'est une baisse. Et cette baisse est principalement due aux difficultés économiques et aux pressions financières qui pèsent sur les ménages. L'enquête a également mis en lumière le comportement financier prudent des Slovaques. Près de la moitié épargne également pour leur retraite, explique Lucia Urvákova, directrice financière d'Unica.
3: Nous aimons maîtriser nos finances, les suivre de près et de préférence d'un simple clic sur une application mobile. Cependant, 67% des Slovaques souhaitent s'exprimer sur les comptes d'épargne. En Slovaquie, nous considérons un compte d'épargne comme une sécurité. Nous savons qu'il ne rapporte peut-être pas beaucoup, mais au moins nous dormons sur nos deux oreilles. Et je pense que ce chiffre de 67% reflète bien cela. Je parle ici de l'épargne retraite. En Slovaquie, nous privilégions la stabilité au risque. Les gens investissent avec prudence et souhaitent maîtriser leurs finances.
1: Les familles slovaques sont aujourd'hui confrontées à des problèmes totalement différents de ceux d'il y a un an. Les incertitudes économiques et les craintes concernant l'avenir se sont considérablement accentuées. Les problèmes de santé constituent un autre facteur important. En République tchèque, par exemple, les préoccupations sanitaires sont prédominantes, tandis qu'en Slovaquie, ce sont les problèmes économiques qui priment.
3: Près de 60% des Slovaques pensent à l'avenir. Ils ne se contentent pas de penser au présent, à ce qu'il se passera aujourd'hui, demain, après-demain, mais ils pensent à ce qui se passera dans 10 ou 20 ans. J'en suis donc assez satisfaite. Et je suis très surprise et je dois dire que ce chiffre est bien plus élevé qu'en République tchèque. Qu'en Slovaquie, près de la moitié d'entre nous conservent de l'argent liquide. Et la surprise, c'est que ce sont plutôt les familles les plus aisées qui ont de l'argent liquide dans un tiroir à la maison.
1: Explique Lucia Urvákova. La famille joue également un rôle important en tant que source d'aide financière. Pas moins de 71% des personnes interrogées ont déclaré qu'en cas de besoin d'une somme importante, elles se tourneraient d'abord vers leur famille. Le prêt familial moyen s'élève à 4 250 euros. Les membres de la famille empruntent le plus souvent pour des dépenses imprévues, pour lesquelles le montant moyen dépasse 2 200 euros. Les montants les plus élevés sont consacrés au logement, avec une aide moyenne de 9 300 euros. Les prêts aux entreprises représentent également une part importante, atteignant en moyenne environ 5 100 euros. La modification du code civil qui stipule qu'un animal vivant n'est pas un objet pourrait avoir une importance capitale précisément là où l'on rencontre le plus souvent des animaux négligés ou maltraités. Le refuge Tulačik, situé à Brezno en plein cœur de la Slovaquie, en est un exemple.
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1: Derrière les grilles du refuge de Brezno, l'expression « un animal n'est pas un objet » prend tout son sens. Chaque enclos raconte une histoire, des chiens provenant de bidonvilles, d'élevage intensif, voire victimes de maltraitance. Souvent, ils arrivent malades, apeurés et négligés. Pour les bénévoles du refuge, ce ne sont pas de simples chiens trouvés, mais des êtres vivants qui ont besoin d'aide. Écoutons la directrice du refuge Tulačik de Brezno, Jana Kokavčova.
3: Il est très important que les sanctions pour les mauvais traitements soient réellement renforcées, car ces animaux sont totalement impuissants. Ils arrivent chez nous à chaque heure de la journée et beaucoup ne survivent même pas jusqu'au lendemain, ce qui est très triste. Nous sommes obligés d'assister à cela chaque jour.
1: Le refuge recueille en moyenne une dizaine de chiens par jour qui nécessitent des soins vétérinaires urgents.
3: Bien souvent, elle est causée par l'homme, que ce soit par des combats intentionnels, par de la négligence, par la famine, ou bien sûr, bien souvent aussi par le manque de soins vétérinaires, car l'animal souffre de diverses maladies infectieuses et de maladies de peau.
1: Le nouveau code civil devrait clairement stipuler qu'un animal vivant n'est pas un objet. Ainsi, dans le cas de chiens blessés ou négligés, il convient de prendre en compte non seulement leur valeur marchande, mais aussi le coût réel des soins et du traitement. Cette disposition pourrait également s'appliquer aux chiens issus d'élevage intensif. Jana Kokavčova de compléter.
3: Les gens les gardent intentionnellement dans un but purement lucratif. Ils n'y investissent quasiment pas d'argent. Et récemment, nous avons reçu des chihuahuas que le propriétaire élevait dans un clapier. Ils n'avaient reçu aucun soin vétérinaire. Ils étaient dans un état nutritionnel déplorable et l'un d'eux est même mort pendant le transport.
1: Le cas des chiens provenant de bidonvilles reste un sujet à part, car il est souvent très difficile de déterminer qui est responsable de leur état. C'est pourquoi une simple modification de la loi sur les refuges et le statut de l'animal ne résoudra pas tous les problèmes, malheureusement.

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1: Soyez les bienvenus à l'écoute du bloc d'actualité préparé et présenté ce mercredi 20 mai 2026 par Kristina Hanáková. Selon les sources des agences de presse slovaques, nous voici avec nos principaux titres.
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1: Le secrétaire d'État Marek Eštok en Autriche. Le Parlement européen vote sur l'état de droit en Slovaquie. Visite historique du président albanais en Slovaquie. Le secrétaire d'État au ministère slovaque des Affaires étrangères et européennes, Marek Eštok, s'est rendu en Autriche où il participe ce mercredi au Forum international Europe Forum Wachau 2026. Les discussions portent notamment sur le renforcement de la compétitivité européenne, de la résilience économique et de la souveraineté stratégique de l'Union européenne dans un contexte géopolitique en mutation. Cette année, le Forum célèbre le 30e anniversaire de sa création. Le Parlement européen doit se prononcer ce mercredi sur un projet de résolution concernant l'état de la démocratie et de l'état de droit en Slovaquie. Le texte appelle la Commission européenne à examiner d'éventuelles violations des valeurs fondamentales de l'Union européenne et prévoit, si nécessaire, des mesures pouvant aller jusqu'à la suspension des fonds européens. Le document critique notamment les réformes du droit pénal et de la constitution slovaque, ainsi que les inquiétudes liées à l'indépendance de la justice, à la liberté des médias et à la pression exercée sur la société civile. Le président de la République d'Albanie, Bayram Begaj, est arrivé mardi en Slovaquie pour une visite officielle historique, la première d'un chef d'État albanais dans le pays. Cette visite vise à renforcer la coopération bilatérale. Le président albanais doit rencontrer son homologue slovaque Peter Pellegrini, le premier ministre Robert Fico, ainsi que le président du Parlement Richard Draghi. Les relations entre la Slovaquie et l'Espagne restent à un très bon niveau. C'est ce qu'a confirmé le secrétaire d'État Marek Eštok lors de son entretien avec son homologue espagnol chargé des affaires européennes, Fernando San Pedro. Les discussions ont principalement porté sur les préparatifs du futur cadre financier pluriannuel de l'Union européenne pour la période 2028-2034. La Slovaquie dispose désormais de sa première salle blanche au Clean Room spatial. Cette infrastructure de pointe a été inaugurée à Košice par l'Institut de physique expérimentale de l'Académie slovaque des sciences. Le laboratoire permettra aux chercheurs et ingénieurs de développer et tester des technologies spatiales dans des conditions répondant aux normes internationales les plus strictes. Les hockeyeurs slovaques ont battu la Slovénie 5-4 après prolongation et tir au but lors du match du groupe B des championnats du monde disputé hier mardi en Suisse. Grâce à cette victoire, la Slovaquie augmente ses chances de qualification pour les quarts de finale avec désormais 8 points après 3 rencontres. Le but décisif a été inscrit par Christian Pospíšil.
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1: Le vice-président du comité permanent de l'Assemblée populaire nationale de Chine, Li Hongkong, a effectué hier mardi une visite officielle en Slovaquie marquée par plusieurs rencontres avec les plus hauts représentants de l'État. Il s'est entretenu avec le président de la République slovaque Peter Pellegrini, celui du Parlement Richard Draghi, ainsi qu'avec le premier ministre Robert Fico. Les discussions ont principalement portait sur le renforcement du partenariat stratégique entre la Slovaquie et la Chine, notamment dans les domaines économiques, commerciaux et culturels. Le président Peter Pellegrini a souligné l'intérêt de la Slovaquie à poursuivre un dialogue constructif avec la Chine, tout en rappelant l'ancrage du pays au sein de l'Union européenne et de l'OTAN. Les deux parties ont également évoqué l'ouverture prochaine d'un institut slovaque à Pékin afin de renforcer les échanges culturels. Le président du Parlement slovaque, Richard Raši, a pour sa part insisté sur le développement des relations économiques et de la coopération parlementaire. Il a également salué la décision de Pékin de prolonger jusqu'à la fin 2026 le régime sans visa pour les citoyens slovaques, une mesure qui devrait soutenir le tourisme, les échanges universitaires et les contacts d'affaires. Le Premier ministre Robert Fico a mis en avant les investissements chinois actuellement réalisés en Slovaquie, notamment les projets industriels à Šurany et Valaliki, qui pourraient créer plusieurs milliers d'emplois. Il a également évoqué la possibilité d'une liaison aérienne directe entre Bratislava et Pékin et a réaffirmé l'intérêt de la Slovaquie pour une future visite officielle du président chinois Xi Jinping.
2: Bonjour à toutes et à tous et je vous accueille avec grand plaisir dans votre émission du mercredi qui est dédiée à la politique, à l'économie et au sociétal de la Slovaquie. Ah, Cannes, le sud de la France, son soleil, son festival et surtout son tapis rouge où cette année, il fut foulé par bien des pieds qui n'avaient absolument rien à voir avec le monde du cinéma. L'entrée en scène de personnages politiques a quelque peu surpris et figurez-vous que même la Slovaquie n'a pas échappé à cette nouvelle tendance. Les Slovaques sont à la fois riches et pauvres. Presque tous les Slovaques vivent dans leur propre maison ou appartement. Au sein de l'Union européenne, seule la Roumanie a devancé la Slovaquie. Être propriétaire de son logement demeure un symbole fort de sécurité, mais en termes de disponibilité et de liquidité, l'accès à la propriété reste difficile. Certains ménages vivent au jour le jour et même propriétaires, ils ne peuvent pas faire face à une dépense imprévue, même minime. Enfin, une bonne nouvelle pour nos compagnons à quatre pattes, la modification du code civil slovaque qui stipule qu'un animal vivant n'est pas un objet. Nous ferons un focus sur un refuge pour savoir quelle est vraiment la situation sur le terrain. Eva à la régie, Radomir à l'illustration musicale, Marion Dine au micro accompagnée de Susanna compose l'équipe de cette émission. Je vous souhaite une bonne écoute. Cannes, son festival, son tapis rouge, ses stars de cinéma, ses paillettes et ses politiciens, politiciennes surtout. Et oui, 7e art, business et politique, on ne distingue plus qui est qui quand tout le monde porte le smoking. Lors d'un déplacement de travail à Cannes, la ministre slovaque de la Culture, Martina Šimkovičová, a déjeuné samedi dernier avec son homologue française, Catherine Pégard, ainsi que d'autres ministres de la Culture de Chypre, d'Espagne, de Grèce et du Luxembourg, ainsi que des représentants de la Commission européenne. Ils ont discuté des enjeux et du développement du secteur audiovisuel. La réunion a porté sur les défis actuels du secteur européen et sur les questions de développement dans un contexte de concurrence mondiale croissante, de numérisation et d'évolution technologique, notamment l'intelligence artificielle. Je cite la ministre de la Culture française, Catherine Pégard. L'acte de création est le propre de notre humanité. L'intelligence artificielle est un outil, elle peut accélérer, faciliter, enrichir la fabrication des films. Mais une œuvre, c'est un regard, c'est une intention, des sentiments. Aucun algorithme n'y peut rien. C'est pourquoi le CNC va très prochainement modifier les règles relatives à ces aides pour garantir le respect d'un principe simple. Aider la création, c'est aider la création humaine. Cela signifie que le CNC n'aidera pas demain une œuvre qui n'aura pas d'auteur, si l'on peut encore parler d'œuvre, car notre conception française historique et notre droit de la propriété littéraire et artistique reposent avant tout sur la notion d'auteur. Au cours des discussions parmi les ministres, une attention particulière a été portée à la nécessité de renforcer l'équilibre entre le soutien à la création artistique et le fonctionnement du marché, ainsi qu'à la garantie d'un environnement stable et prévisible pour le développement de la production audiovisuelle. Martina Shimkovitchova a souligné que la production audiovisuelle européenne n'est pas seulement un secteur économique, mais aussi une composante essentielle de l'identité culturelle européenne qui requiert un soutien public systématique. La ministre slovaque a également souligné l'importance des prochaines initiatives européennes dans le domaine de la culture et de l'audiovisuel, notamment le programme Agora EU. Et la révision de la directive sur les services de médias audiovisuels qui vise à contribuer à un meilleur équilibre entre les objectifs culturels et l'environnement du marché. Selon Madame Shimkovitchova, le petit marché slovaque a depuis longtemps mis en évidence la nécessité de règles stables et prévisibles pour soutenir le développement de l'espace audiovisuel européen. Selon le ministère, la réunion a confirmé l'intérêt commun pour le renforcement de la coopération européenne dans le domaine de l'audiovisuel et de la culture. Finaliste à Cannes des Global Production Awards 2026 dans la catégorie Destination émergente, la Slovaquie était en compétition avec l'Espagne, le Canada et les États-Unis, mais n'a malheureusement pas reçu de distinction. Cependant, la ministre slovaque Šimkovičová s'est félicitée. Je cite « Je suis ravie que la Slovaquie ait su se démarquer face à une forte concurrence de dizaines de pays du monde entier. Nos paysages naturels, notre histoire, nos monuments, nos coutumes et nos traditions attirent même les cinéastes les plus exigeants. » La 22e édition de la présentation de films audiovisuels slovaques au Festival de Cannes, qui se poursuivra jusqu'à la fin 2026. Traditionnellement, le cinéma slovaque est présenté dans un pavillon commun avec la République tchèque, où sont organisés des événements de coopération ciblée destinés principalement aux professionnels du cinéma slovaque et tchèque, ainsi qu'aux institutions internationales œuvrant pour le soutien et la promotion de l'industrie audiovisuelle. Selon le ministère slovaque, le Festival de Cannes constitue une plateforme essentielle pour l'audiovisuel slovaque, contribuant à son rayonnement international, à son développement économique et artistique. Il représente une porte d'entrée stratégique vers l'industrie cinématographique mondiale, où le pavillon tchécoslovaque commun fait office de centre d'affaires pour nouer des contacts avec les acheteurs et distributeurs internationaux.

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1: Les Slovaques sont à la fois riches et pauvres. Quelle ironie, n'est-ce pas? En Slovaquie, 93% de la population vit dans sa propre maison ou son propre appartement, soit le deuxième taux le plus élevé de l'Union européenne après la Roumanie. Malgré cela, certains vivent au jour le jour et un quart de la population ne peut faire face à une dépense imprévue, même minime.
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1: Les soucis financiers et les craintes concernant l'avenir sont devenus la principale source d'incertitude pour les familles slovaques. C'est ce que révèle l'enquête auprès des familles nombreuses 2026 présentée par Unica en collaboration avec l'Institut de recherche NMS. Selon les résultats, jusqu'à 56% des Slovaques sont principalement préoccupés par les difficultés financières et près de la moitié des personnes interrogées expriment les plus grandes craintes quant à l'avenir. Les problèmes économiques ont également supplanté les problèmes de santé ou les risques géopolitiques. L'enquête a également révélé une légère baisse du sentiment de sécurité au sein des familles. L'indice de sécurité a reculé de 62 à 61 points sur un an. Certes, ce n'est pas beaucoup, mais c'est une baisse. Et cette baisse est principalement due aux difficultés économiques et aux pressions financières qui pèsent sur les ménages. L'enquête a également mis en lumière le comportement financier prudent des Slovaques. Près de la moitié épargne également pour leur retraite, explique Lucia Urvákova, directrice financière d'Unica.
3: Nous aimons maîtriser nos finances, les suivre de près et de préférence d'un simple clic sur une application mobile. Cependant, 67% des Slovaques souhaitent s'exprimer sur les comptes d'épargne. En Slovaquie, nous considérons un compte d'épargne comme une sécurité. Nous savons qu'il ne rapporte peut-être pas beaucoup, mais au moins nous dormons sur nos deux oreilles. Et je pense que ce chiffre de 67% reflète bien cela. Je parle ici de l'épargne retraite. En Slovaquie, nous privilégions la stabilité au risque. Les gens investissent avec prudence et souhaitent maîtriser leurs finances.
1: Les familles slovaques sont aujourd'hui confrontées à des problèmes totalement différents de ceux d'il y a un an. Les incertitudes économiques et les craintes concernant l'avenir se sont considérablement accentuées. Les problèmes de santé constituent un autre facteur important. En République tchèque, par exemple, les préoccupations sanitaires sont prédominantes, tandis qu'en Slovaquie, ce sont les problèmes économiques qui priment.
3: Près de 60% des Slovaques pensent à l'avenir. Ils ne se contentent pas de penser au présent, à ce qu'il se passera aujourd'hui, demain, après-demain, mais ils pensent à ce qui se passera dans 10 ou 20 ans. J'en suis donc assez satisfaite. Et je suis très surprise et je dois dire que ce chiffre est bien plus élevé qu'en République tchèque. Qu'en Slovaquie, près de la moitié d'entre nous conservent de l'argent liquide. Et la surprise, c'est que ce sont plutôt les familles les plus aisées qui ont de l'argent liquide dans un tiroir à la maison.
1: Explique Lucia Urvákova. La famille joue également un rôle important en tant que source d'aide financière. Pas moins de 71% des personnes interrogées ont déclaré qu'en cas de besoin d'une somme importante, elles se tourneraient d'abord vers leur famille. Le prêt familial moyen s'élève à 4 250 euros. Les membres de la famille empruntent le plus souvent pour des dépenses imprévues, pour lesquelles le montant moyen dépasse 2 200 euros. Les montants les plus élevés sont consacrés au logement, avec une aide moyenne de 9 300 euros. Les prêts aux entreprises représentent également une part importante, atteignant en moyenne environ 5 100 euros. La modification du code civil qui stipule qu'un animal vivant n'est pas un objet pourrait avoir une importance capitale précisément là où l'on rencontre le plus souvent des animaux négligés ou maltraités. Le refuge Tulačik, situé à Brezno, en plein cœur de la Slovaquie, en est un exemple.
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1: Derrière les grilles du refuge de Brezno, l'expression « un animal n'est pas un objet » prend tout son sens. Chaque enclos raconte une histoire, des chiens provenant de bidonvilles, d'élevage intensif, voire victimes de maltraitance. Souvent, ils arrivent malades, apeurés et négligés. Pour les bénévoles du refuge, ce ne sont pas de simples chiens trouvés, mais des êtres vivants qui ont besoin d'aide. Écoutons la directrice du refuge Tulačik de Brezno, Jana Kokavčova.
3: Il est très important que les sanctions pour les mauvais traitements soient réellement renforcées, car ces animaux sont totalement impuissants. Ils arrivent chez nous à chaque heure de la journée et beaucoup ne survivent même pas jusqu'au lendemain, ce qui est très triste. Nous sommes obligés d'assister à cela chaque jour.
1: Le refuge recueille en moyenne une dizaine de chiens par jour qui nécessitent des soins vétérinaires urgents.
3: Bien souvent, elle est causée par l'homme, que ce soit par des combats intentionnels, par de la négligence, par la famine, ou bien sûr, bien souvent aussi par le manque de soins vétérinaires, car l'animal souffre de diverses maladies infectieuses et de maladies de peau.
1: Le nouveau code civil devrait clairement stipuler qu'un animal vivant n'est pas un objet. Ainsi, dans le cas de chiens blessés ou négligés, il convient de prendre en compte non seulement leur valeur marchande, mais aussi le coût réel des soins et du traitement. Cette disposition pourrait également s'appliquer aux chiens issus d'élevage intensif. Jana Kokavčova de compléter.
3: Les gens les gardent intentionnellement dans un but purement lucratif. Ils n'y investissent quasiment pas d'argent. Et récemment, nous avons reçu des chihuahuas que le propriétaire élevait dans un clapier. Ils n'avaient reçu aucun soin vétérinaire. Ils étaient dans un état nutritionnel déplorable et l'un d'eux est même mort pendant le transport.
1: Le cas des chiens provenant de bidonvilles reste un sujet à part, car il est souvent très difficile de déterminer qui est responsable de leur état. C'est pourquoi une simple modification de la loi sur les refuges et le statut de l'animal ne résoudra pas tous les problèmes, malheureusement.

0: Merci d'avoir suivi cette émission. La semaine prochaine, vous retrouverez Martin Chebesta pour la rubrique automobile mensuelle. Et demain, c'est avec ma collègue Susanna que vous aurez affaire et je vous la recommande, car elle aura des entretiens fort intéressants qui vous raviront les oreilles. Bonne fin de semaine à vous tous et à bientôt.
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1: Soyez les bienvenus à l'écoute du blog d'actualité préparé et présenté ce mercredi 20 mai 2026 par Kristina Hanáková. Selon les sources des agences de presse slovaques, nous voici avec nos principaux titres.
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1: Le secrétaire d'État Marek Eštok en Autriche. Le Parlement européen vote sur l'état de droit en Slovaquie. Visite historique du président albanais en Slovaquie. Le secrétaire d'État au ministère slovaque des Affaires étrangères et européennes, Marek Eštok, s'est rendu en Autriche où il participe ce mercredi au Forum international Europe Forum Wachau 2026. Les discussions portent notamment sur le renforcement de la compétitivité européenne, de la résilience économique et de la souveraineté stratégique de l'Union européenne dans un contexte géopolitique en mutation. Cette année, le Forum célèbre le 30e anniversaire de sa création. Le Parlement européen doit se prononcer ce mercredi sur un projet de résolution concernant l'état de la démocratie et de l'état de droit en Slovaquie. Le texte appelle la Commission européenne à examiner d'éventuelles violations des valeurs fondamentales de l'Union européenne et prévoit, si nécessaire, des mesures pouvant aller jusqu'à la suspension des fonds européens. Le document critique notamment les réformes du droit pénal et de la constitution slovaque, ainsi que les inquiétudes liées à l'indépendance de la justice, à la liberté des médias et à la pression exercée sur la société civile. Le président de la République d'Albanie, Bayram Begaj, est arrivé mardi en Slovaquie pour une visite officielle historique, la première d'un chef d'État albanais dans le pays. Cette visite vise à renforcer la coopération bilatérale. Le président albanais doit rencontrer son homologue slovaque Peter Pellegrini, le premier ministre Robert Fico, ainsi que le président du Parlement Richard Draghi. Les relations entre la Slovaquie et l'Espagne restent à un très bon niveau. C'est ce qu'a confirmé le secrétaire d'État Marek Eštok lors de son entretien avec son homologue espagnol chargé des affaires européennes, Fernando Sampedro. Les discussions ont principalement porté sur les préparatifs du futur cadre financier pluriannuel de l'Union européenne pour la période 2028-2034. La Slovaquie dispose désormais de sa première salle blanche ou clean room spatiale. Cette infrastructure de pointe a été inaugurée à Košice par l'Institut de physique expérimentale de l'Académie slovaque des sciences. Le laboratoire permettra aux chercheurs et ingénieurs de développer et tester des technologies spatiales dans des conditions répondant aux normes internationales les plus strictes. Les hockeyeurs slovaques ont battu la Slovénie 5-4 après prolongation et tir au but lors du match du groupe B des championnats du monde disputé hier mardi en Suisse. Grâce à cette victoire, la Slovaquie augmente ses chances de qualification pour les quarts de finale avec désormais 8 points après 3 rencontres. Le but décisif a été inscrit par Christian Pospíšil.
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1: Le vice-président du comité permanent de l'Assemblée populaire nationale de Chine, Li Hongkong, a effectué hier mardi une visite officielle en Slovaquie marquée par plusieurs rencontres avec les plus hauts représentants de l'État. Il s'est entretenu avec le président de la République slovaque Peter Pellegrini, celui du Parlement Richard Draghi, ainsi qu'avec le premier ministre Robert Fico. Les discussions ont principalement portait sur le renforcement du partenariat stratégique entre la Slovaquie et la Chine, notamment dans les domaines économiques, commerciaux et culturels. Le président Peter Pellegrini a souligné l'intérêt de la Slovaquie à poursuivre un dialogue constructif avec la Chine, tout en rappelant l'ancrage du pays au sein de l'Union européenne et de l'OTAN. Les deux parties ont également évoqué l'ouverture prochaine d'un institut slovaque à Pékin afin de renforcer les échanges culturels. Le président du Parlement slovaque, Richard Raši, a pour sa part insisté sur le développement des relations économiques et de la coopération parlementaire. Il a également salué la décision de Pékin de prolonger jusqu'à la fin 2026 le régime sans visa pour les citoyens slovaques, une mesure qui devrait soutenir le tourisme, les échanges universitaires et les contacts d'affaires. Le Premier ministre Robert Fico a mis en avant les investissements chinois actuellement réalisés en Slovaquie, notamment les projets industriels à Šurany et Valaliki, qui pourraient créer plusieurs milliers d'emplois. Il a également évoqué la possibilité d'une liaison aérienne directe entre Bratislava et Pékin et a réaffirmé l'intérêt de la Slovaquie pour une future visite officielle du président chinois Xi Jinping.
2: Bonjour à toutes et à tous et je vous accueille avec grand plaisir dans votre émission du mercredi qui est dédiée à la politique, à l'économie et au sociétal de la Slovaquie. Ah, Cannes, le sud de la France, son soleil, son festival et surtout son tapis rouge où cette année, il fut foulé par bien des pieds qui n'avaient absolument rien à voir avec le monde du cinéma. L'entrée en scène de personnages politiques a quelque peu surpris et figurez-vous que même la Slovaquie n'a pas échappé à cette nouvelle tendance. Les Slovaques sont à la fois riches et pauvres. Presque tous les Slovaques vivent dans leur propre maison ou appartement. Au sein de l'Union européenne, seule la Roumanie a devancé la Slovaquie. Être propriétaire de son logement demeure un symbole fort de sécurité, mais en termes de disponibilité et de liquidité, l'accès à la propriété reste difficile. Certains ménages vivent au jour le jour et même propriétaires, ils ne peuvent pas faire face à une dépense imprévue, même minime. Enfin, une bonne nouvelle pour nos compagnons à quatre pattes, la modification du code civil slovaque qui stipule qu'un animal vivant n'est pas un objet. Nous ferons un focus sur un refuge pour savoir quelle est vraiment la situation sur le terrain. Eva à la régie, Radomir à l'illustration musicale, Marion Dine au micro accompagnée de Susanna compose l'équipe de cette émission. Je vous souhaite une bonne écoute. Cannes, son festival, son tapis rouge, ses stars de cinéma, ses paillettes et ses politiciens, politiciennes surtout. Et oui, 7e art, business et politique, on ne distingue plus qui est qui quand tout le monde porte le smoking. Lors d'un déplacement de travail à Cannes, la ministre slovaque de la Culture, Martina Šimkovičová, a déjeuné samedi dernier avec son homologue française, Catherine Pégard, ainsi que d'autres ministres de la Culture de Chypre, d'Espagne, de Grèce et du Luxembourg, ainsi que des représentants de la Commission européenne. Ils ont discuté des enjeux et du développement du secteur audiovisuel. La réunion a porté sur les défis actuels du secteur européen et sur les questions de développement dans un contexte de concurrence mondiale croissante, de numérisation et d'évolution technologique, notamment l'intelligence artificielle. Je cite la ministre de la Culture française, Catherine Pégard. L'acte de création est le propre de notre humanité. L'intelligence artificielle est un outil, elle peut accélérer, faciliter, enrichir la fabrication des films. Mais une œuvre, c'est un regard, c'est une intention, des sentiments. Aucun algorithme n'y peut rien. C'est pourquoi le CNC va très prochainement modifier les règles relatives à ces aides pour garantir le respect d'un principe simple. Aider la création, c'est aider la création humaine. Cela signifie que le CNC n'aidera pas demain une œuvre qui n'aura pas d'auteur, si l'on peut encore parler d'œuvre, car notre conception française historique et notre droit de la propriété littéraire et artistique reposent avant tout sur la notion d'auteur. Au cours des discussions parmi les ministres, une attention particulière a été portée à la nécessité de renforcer l'équilibre entre le soutien à la création artistique et le fonctionnement du marché, ainsi qu'à la garantie d'un environnement stable et prévisible pour le développement de la production audiovisuelle. Martina Szymkowiczowa a souligné que la production audiovisuelle européenne n'est pas seulement un secteur économique, mais aussi une composante essentielle de l'identité culturelle européenne qui requiert un soutien public systématique. La ministre slovaque a également souligné l'importance des prochaines initiatives européennes dans le domaine de la culture et de l'audiovisuel, notamment le programme Agora EU. Et la révision de la directive sur les services de médias audiovisuels qui vise à contribuer à un meilleur équilibre entre les objectifs culturels et l'environnement du marché. Selon Madame Szymkowiczowa, le petit marché slovaque a depuis longtemps mis en évidence la nécessité de règles stables et prévisibles pour soutenir le développement de l'espace audiovisuel européen. Selon le ministère, la réunion a confirmé l'intérêt commun pour le renforcement de la coopération européenne dans le domaine de l'audiovisuel et de la culture. Finaliste à Cannes des Global Production Awards 2026 dans la catégorie Destination émergente, la Slovaquie était en compétition avec l'Espagne, le Canada et les États-Unis, mais n'a malheureusement pas reçu de distinction. Cependant, la ministre slovaque Szymkowiczowa s'est félicitée. Je cite « Je suis ravie que la Slovaquie ait su se démarquer face à une forte concurrence de dizaines de pays du monde entier. Nos paysages naturels, notre histoire, nos monuments, nos coutumes et nos traditions attirent même les cinéastes les plus exigeants. » La 22e édition de la présentation de films audiovisuels slovaques au Festival de Cannes, qui se poursuivra jusqu'à la fin 2026. Traditionnellement, le cinéma slovaque est présenté dans un pavillon commun avec la République tchèque, où sont organisés des événements de coopération ciblés, destinés principalement aux professionnels du cinéma slovaque et tchèque, ainsi qu'aux institutions internationales œuvrant pour le soutien et la promotion de l'industrie audiovisuelle. Selon le ministère slovaque, le Festival de Cannes constitue une plateforme essentielle pour l'audiovisuel slovaque, contribuant à son rayonnement international, à son développement économique et artistique. Il représente une porte d'entrée stratégique vers l'industrie cinématographique mondiale, où le pavillon tchécoslovaque commun fait office de centre d'affaires pour nouer des contacts avec les acheteurs et distributeurs internationaux.

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1: Les Slovaques sont à la fois riches et pauvres. Quelle ironie, n'est-ce pas? En Slovaquie, 93% de la population vit dans sa propre maison ou son propre appartement, soit le deuxième taux le plus élevé de l'Union européenne après la Roumanie. Malgré cela, certains vivent au jour le jour et un quart de la population ne peut faire face à une dépense imprévue, même minime.
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1: Les soucis financiers et les craintes concernant l'avenir sont devenus la principale source d'incertitude pour les familles slovaques. C'est ce que révèle l'enquête auprès des familles nombreuses 2026 présentée par Unica en collaboration avec l'Institut de recherche NMS. Selon les résultats, jusqu'à 56% des Slovaques sont principalement préoccupés par les difficultés financières et près de la moitié des personnes interrogées expriment les plus grandes craintes quant à l'avenir. Les problèmes économiques ont également supplanté les problèmes de santé ou les risques géopolitiques. L'enquête a également révélé une légère baisse du sentiment de sécurité au sein des familles. L'indice de sécurité a reculé de 62 à 61 points sur un an. Certes, ce n'est pas beaucoup, mais c'est une baisse. Et cette baisse est principalement due aux difficultés économiques et aux pressions financières qui pèsent sur les ménages. L'enquête a également mis en lumière le comportement financier prudent des Slovaques. Près de la moitié épargnent également pour leur retraite, explique Lucia Urvákova, directrice financière d'Unica.
3: Nous aimons maîtriser nos finances, les suivre de près et de préférence d'un simple clic sur une application mobile. Cependant, 67% des Slovaques souhaitent s'exprimer sur les comptes d'épargne. En Slovaquie, nous considérons un compte d'épargne comme une sécurité. Nous savons qu'il ne rapporte peut-être pas beaucoup, mais au moins nous dormons sur nos deux oreilles. Et je pense que ce chiffre de 67% reflète bien cela. Je parle ici de l'épargne retraite. En Slovaquie, nous privilégions la stabilité au risque. Les gens investissent avec prudence et souhaitent maîtriser leurs finances.
1: Les familles slovaques sont aujourd'hui confrontées à des problèmes totalement différents de ceux d'il y a un an. Les incertitudes économiques et les craintes concernant l'avenir se sont considérablement accentuées. Les problèmes de santé constituent un autre facteur important. En République tchèque, par exemple, les préoccupations sanitaires sont prédominantes, tandis qu'en Slovaquie, ce sont les problèmes économiques qui priment.
3: Près de 60% des Slovaques pensent à l'avenir. Ils ne se contentent pas de penser au présent, à ce qu'il se passera aujourd'hui, demain, après-demain, mais ils pensent à ce qui se passera dans 10 ou 20 ans. J'en suis donc assez satisfaite. Et je suis très surprise et je dois dire que ce chiffre est bien plus élevé qu'en République tchèque. Qu'en Slovaquie, près de la moitié d'entre nous conservent de l'argent liquide. Et la surprise, c'est que ce sont plutôt les familles les plus aisées qui ont de l'argent liquide dans un tiroir à la maison.
1: Explique Lucia Urvákova. La famille joue également un rôle important en tant que source d'aide financière. Pas moins de 71% des personnes interrogées ont déclaré qu'en cas de besoin d'une somme importante, elles se tourneraient d'abord vers leur famille. Le prêt familial moyen s'élève à 4 250 euros. Les membres de la famille empruntent le plus souvent pour des dépenses imprévues, pour lesquelles le montant moyen dépasse 2 200 euros. Les montants les plus élevés sont consacrés au logement, avec une aide moyenne de 9 300 euros. Les prêts aux entreprises représentent également une part importante, atteignant en moyenne environ 5 100 euros. La modification du code civil qui stipule qu'un animal vivant n'est pas un objet pourrait avoir une importance capitale précisément là où l'on rencontre le plus souvent des animaux négligés ou maltraités. Le refuge Tulačík, situé à Brezno, en plein cœur de la Slovaquie, en est un exemple.
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1: Derrière les grilles du refuge de Brezno, l'expression « un animal n'est pas un objet » prend tout son sens. Chaque enclos raconte une histoire, des chiens provenant de bidonvilles, d'élevage intensif, voire victimes de maltraitance. Souvent, ils arrivent malades, apeurés et négligés. Pour les bénévoles du refuge, ce ne sont pas de simples chiens trouvés, mais des êtres vivants qui ont besoin d'aide. Écoutons la directrice du refuge Tulačik de Brezno, Jana Kokavčova.
3: Il est très important que les sanctions pour les mauvais traitements soient réellement renforcées, car ces animaux sont totalement impuissants. Ils arrivent chez nous à chaque heure de la journée et beaucoup ne survivent même pas jusqu'au lendemain, ce qui est très triste. Nous sommes obligés d'assister à cela chaque jour.
1: Le refuge recueille en moyenne une dizaine de chiens par jour qui nécessitent des soins vétérinaires urgents.
3: Bien souvent, elle est causée par l'homme, que ce soit par des combats intentionnels, par de la négligence, par la famine, ou bien sûr, bien souvent aussi par le manque de soins vétérinaires, car l'animal souffre de diverses maladies infectieuses et de maladies de peau.
1: Le nouveau code civil devrait clairement stipuler qu'un animal vivant n'est pas un objet. Ainsi, dans le cas de chiens blessés ou négligés, il convient de prendre en compte non seulement leur valeur marchande, mais aussi le coût réel des soins et du traitement. Cette disposition pourrait également s'appliquer aux chiens issus d'élevage intensif. Jana Kokavčova de compléter.
3: Les gens les gardent intentionnellement dans un but purement lucratif. Ils n'y investissent quasiment pas d'argent. Et récemment, nous avons reçu des chihuahuas que le propriétaire élevait dans un clapier. Ils n'avaient reçu aucun soin vétérinaire. Ils étaient dans un état nutritionnel déplorable et l'un d'eux est même mort pendant le transport.
1: Le cas des chiens provenant de bidonvilles reste un sujet à part, car il est souvent très difficile de déterminer qui est responsable de leur état. C'est pourquoi une simple modification de la loi sur les refuges et le statut de l'animal ne résoudra pas tous les problèmes, malheureusement.

0: Merci d'avoir suivi cette émission. La semaine prochaine, vous retrouverez Martin Chebesta pour la rubrique automobile mensuelle. Et demain, c'est avec ma collègue Susanna que vous aurez affaire et je vous la recommande, car elle aura des entretiens fort intéressants qui vous raviront les oreilles. Bonne fin de semaine à vous tous et à bientôt.
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1: Bienvenue à l'écoute du blog d'actualité de ce jeudi 21 mai 2026, préparé et présenté par Jacques Oflak selon les sources des agences de presse slovaques. Voici les titres.
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1: Rencontre Schulz-Pellegrini. Robert Fico s'est entretenu avec le président

0: président albanais. Juraj Blanár en Finlande. Le président slovaque Peter Pellegrini a rencontré Martin Schulz, l'ancien président du Parlement européen et directeur de la Fondation Friedrich Ebert, a été reçu mercredi au palais présidentiel de Bratislava. Leurs échanges ont principalement porté sur l'Union européenne et son fonctionnement actuel et futur. Le président Pellegrini a déclaré que la République slovaque avait besoin d'un dialogue ouvert et honnête avec ses partenaires européens sur les sujets clés liés à l'Union européenne. Mercredi, le Premier ministre Robert Fico a rencontré le président de la République d'Albanie en visite officielle en Slovaquie, au siège du gouvernement à Bratislava. Ils ont abordé les relations bilatérales, la situation dans les Balkans occidentaux et les enjeux actuels de la politique européenne. Juraj Blanár a entamé mercredi sa visite de travail en Finlande par des rencontres à Helsinki. Il abordera avec ses partenaires les questions d'innovation, d'investissement ainsi que des sujets européens et de sécurité sensibles. Le ministre des Affaires étrangères européennes a rencontré la ministre des Affaires étrangères Elina Valtonen et le président de la Commission des Affaires étrangères du Parlement Johannes Koskinen. Selon le ministère des Affaires étrangères de la République slovaque, les discussions ont porté sur les possibilités de coopération dans les domaines de l'innovation, de l'économie et de l'investissement. Le ministre inaugurera également le nouveau consulat honoraire de la République slovaque à Tampere. Mercredi, le ministre des Affaires étrangères européennes de la République slovaque, Juraj Blanár, a fermement condamné le traitement infligé aux passagers des navires de l'initiative globale Sumud Flotilla, dont un citoyen de la République slovaque. L'initiative mondiale avait déclaré lundi sur son site internet que la marine israélienne avait saisi 16 de ses navires se dirigeant vers la bande de Gaza. Le chef de la diplomatie slovaque, selon ses propres termes, suit avec inquiétude les agissements du ministre israélien de la sécurité nationale. Itamar Ben-Gvir a publié mercredi une vidéo montrant des militants au sol, les mains liées, les yeux bandés. « Je considère de tels agissements inacceptables et contraires aux principes fondamentaux de la dignité humaine », a déclaré le ministre Blanár. La résolution du Parlement européen sur l'état de droit de la démocratie et des droits fondamentaux en Slovaquie ne correspond pas à la réalité et n'a aucun effet juridique à l'égard de la République slovaque. Le ministre des Affaires étrangères européennes de la République slovaque, Juraj Blanár, l'a déclaré sur les réseaux sociaux. Il considère cette résolution comme une preuve supplémentaire que certains eurodéputés confondent les institutions européennes avec une plateforme politique pour un activisme progressiste libéral. À Strasbourg, les députés européens ont appelé la Commission européenne à évaluer une possible violation grave des valeurs fondamentales de l'Union européenne par le gouvernement slovaque.
1: Gros plan.
0: Mercredi, le Premier ministre Robert Fico a rencontré le président de la République d'Albanie, Bajram Begaj, en visite officielle en Slovaquie au siège du gouvernement à Bratislava. La coopération économique est notre priorité absolue. Le volume des échanges commerciaux bilatéraux est en constante augmentation et nous constatons des opportunités, notamment dans les secteurs de l'énergie, des infrastructures, de la numérisation, de la gestion des déchets et du tourisme, a déclaré M. Fico, ajoutant qu'il existait également un fort potentiel de coopération dans l'industrie de la défense. La conclusion d'un accord sur la prévention de la double imposition et de la fraude fiscale, entrée en vigueur en avril 2024, constitue une étape importante vers le renforcement de la coopération économique bilatérale. Le nombre de touristes slovaques choisissant l'Albanie comme destination de vacances est également en hausse. C'est une occasion pour nos citoyens de découvrir votre pays et de surcroît, cela ouvre de nouvelles perspectives de coopération et d'investissement, a déclaré le Premier ministre. L'établissement d'une liaison aérienne directe entre Bratislava et Tirana est un facteur clé du développement du tourisme. Lors d'une réunion au siège du gouvernement, le Premier ministre a exprimé son soutien à l'intégration de l'Albanie à l'Union européenne. L'élargissement de l'Union est un investissement dans la sécurité et la stabilité du continent européen et doit rester crédible, équitable et surtout fondé sur le mérite, a souligné M. Fico, ajoutant que la région des Balkans occidentaux était une priorité de la politique étrangère slovaque.
2: Dobrý večer, dobrý день à tous les amis de RSI. Notre petite équipe vous salue cordialement depuis Bratislava, ensoleillée. Eva est à la table de mixage, Radomir Mecha est notre rédacteur musical, Marie-Ondine et Susanna sont au micro. Voilà. Dans l'émission d'aujourd'hui, nous vous proposons plus de musique que d'habitude. Nous avons le plaisir de vous présenter Lucia Bujnová, interprète de chansons françaises et slovaques, et nous vous ferons découvrir quelques extraits de son répertoire. Avec Lucia, nous reviendrons sur son récent concert exceptionnel par la scénographie de l'artiste Zuzana Graus-Rudavská, qui a créé une atmosphère unique. Le concert a eu lieu en l'église des Clarisses. Revenons un peu sur son histoire.
1: Une page d'histoire.
3: L'église des Clarisses est également connue sous le nom d'église de l'Exaltation de la Sainte-Croix. C'est l'un des plus anciens édifices religieux gothiques de Bratislava. Son histoire remonte au XIIIe siècle lorsque les premières religieuses cisterciennes s'y sont installées. Après les guerres de 1271-1273, le monastère d'origine a été détruit et le domaine a ensuite été repris par l'ordre des Clarisses, une branche féminine des franciscains.
2: L'église gothique actuelle a été construite au début du XIVe siècle, après l'arrivée des Clarisses dans la ville, à l'invitation du roi André III de Hongrie. À l'origine, il s'agissait d'une simple église à nef unique, sans clocher. Dans la seconde moitié du XIVe siècle, l'église a été considérablement remaniée.
3: La nef a été agrandie, un chœur polygonal ajouté et vers 1370, une tourelle caractéristique a été érigée à l'angle sud-ouest. Au fil des siècles, l'église a été endommagée par des incendies à plusieurs reprises et subit de nombreuses rénovations, notamment au XVIIe siècle lors de la reconstruction baroque. Les Clarisses y ont officié jusqu'en 1782, date à laquelle l'empereur Joseph II a aboli plusieurs ordres religieux.
2: Le monastère a servi ensuite à diverses fins profanes. Désacralisé en 1913 en raison de son mauvais état technique, l'église n'est plus utilisée pour les offices religieux depuis lors. Depuis 1940, elle appartient à la ville de Bratislava et abrite aujourd'hui une salle de concert et culturelle sous le nom de Clarisky. Concerts, festivals, expositions et événements sociaux y sont organisés.
3: Sur le plan architectural, elle revêt une importance particulière en tant qu'exemple de gothique rayonnant à Bratislava. La tour élancée, dépourvue de fondations propres, les voûtes gothiques et les éléments en pierre d'origine, conservés depuis le XIVe siècle, sont remarquables.

0: Le 6 mai dernier, j'ai admiré le spectacle chanté, le concert de Lucia Bouinova à l'église des Clarisses. Aujourd'hui, je lui suis très reconnaissante pour sa présence au studio de RSI. Bienvenue, Lucia.
1: Bonjour, merci pour l'invitation.
0: C'était magnifique. Les applaudissements n'en finissaient pas. Qui a été avec vous sur le podium, sur la scène?
1: Le concert qui a eu lieu la semaine dernière s'est passé à l'église des Clarisses et ensemble avec moi, il y avait des musiciens que j'apprécie beaucoup, qui m'accompagnent même pendant les autres concerts. C'est le pianiste Pavel Bodnar et la violoncelliste Christina Koneval. Et en plus, moi j'ai eu vraiment une idée, aussi un rêve, d'inviter une chanteuse slovaque, mais aussi interprète et poète, et autant qui s'appelle Skiva. Elle a joué 3 chansons, et à la fin nous avons eu notre chanson commune. On a présenté pour la première fois la chanson qui s'appelle Rozprávka, ou bien Conte de fées, ensemble, en duo.
0: Depuis quand vous vous produisez avec Pavel Bodnar?
1: Notre collaboration a commencé il y a 10 ans. Dès le premier concert, on a joué ensemble avec le groupe. Il m'accompagne et je suis très très très heureuse de ce fait parce que c'est quelqu'un de merveilleux en tant que musicien mais aussi en tant que personnalité. Il a ce don spécial d'accompagner le chanteur et aussi il fait des arrangements pour la musique qu'on est en train de créer ensemble.
0: Quant au violoncelle, c'est plus récent, la coopération.
1: On a commencé il y a 2 ans à travailler avec Christinka Koneval.
0: Comment composez-vous le répertoire pour un tel concert? Comment et dans quel ordre vous choisissez les chansons? De qui ça dépend?
1: C'est ma tâche à moi, le dramaturge. C'est moi qui réfléchis quelles chansons on va chanter. Ça dépend souvent de la saison, du titre ou bien sous-titre du concert. Je veille vraiment à ce que ce soit approprié et bien choisi.
0: Donc, Piaf, Camerel, Brel, Moustaki, qui encore? Yves Montand,
1: donc les feuilles mortes, mais c'est souvent en automne.
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0: Vous chantez les chansons françaises, mais dans un arrangement différent, fait par Monsieur
1: Pavel Bodnar.
0: Mais vous avez aussi de très belles chansons qui sont des poèmes d'un auteur slovaque. Pouvez-vous donner l'explication ?
1: C'est une histoire qui est très intéressante. J'ai la chance de faire partie de cette histoire parce que c'est presque comme un miracle qu'on vient de découvrir grâce à nos voisins, parce que leur papa, il était poète, mais un poète caché. Quand il était jeune, le papa de mon voisin, à l'âge de 24 ans, il a écrit des poèmes. Et ces poèmes ont été longtemps dans une boîte, voilà, chez lui, cachés. Et après sa mort, son épouse, elle a découvert cette boîte. Et finalement, elle était choquée. Elle ne savait pas qu'il a écrit tellement de poèmes. Elle était toute émue. Elle a fait paraître ce recueil. Après 20 ans, les enfants de ce monsieur, ils ont vu le recueil pour la première fois. Moi, j'ai eu la chance de le découvrir il y a 4 ans. Moi, je regarde, j'ouvre le livre. Je découvre finalement un trésor parce que le premier poème que j'ai vu, Yeseň, donc il m'a tellement frappée, j'ai tout de suite vu dans ce poème le texte d'une chanson. Et comme ça, j'ai choisi certains poèmes et on a commencé à écrire la musique à partir de ces poèmes.
0: De quelle époque environ datent ces poèmes ?
1: Ces poèmes datent des années 40 du XXe siècle, donc pendant la Seconde Guerre mondiale, quelque temps après la guerre.

0: Dans l'église, vous étiez sur la scène et il y avait quelque chose de surprenant comme décoration qu'on ne voit pas souvent dans les églises.
1: Oui, alors j'ai eu vraiment la chance de pouvoir accueillir l'œuvre de Zuzana Graus-Rudowska pendant le concert, notamment ses installations, jeux de lumière qui sont magnifiques. Et je pense que le public a pu apprécier ce côté visuel, presque mystique de son œuvre.
0: Écoutons les impressions du concert que nous a livré la plasticienne Zuzana Graus-Rudowska. Elle travaille avec le cuivre et les cristaux de roche polie, fluorite, citrine et autres pierres semi-précieuses.

J'ai rencontré Lucia pour la première fois début 2023 à la galerie de l'Institut français de Bratislava. C'était 2 jours avant le vernissage de mon exposition personnelle « Jeux de lumière ». Je terminais l'installation lumineuse de mon dernier objet de cristal lorsqu'elle est entrée avec l'affiche de son concert à l'église des Clarisses. La galerie était plongée dans la douce lumière du crépuscule de février. Les objets brillaient et se reflétaient sur les voûtes et les murs. Cette rencontre fut inattendue et elle était pressée. Sachant que je n'avais qu'un instant, apprenant qu'elle était chanteuse, je l'ai invitée à fredonner quelques paroles. J'avais simplement besoin d'entendre sa voix. Cela a pris un peu de temps. Mais après quelques notes, j'ai su que c'était exactement ce qu'il me fallait pour mon vernissage. Voilà comment nous nous sommes rencontrés. Notre collaboration s'est poursuivie lors de son concert suivant à l'église des Clarisses. Ce fut un moment très particulier lorsque je suis entrée dans cette église. Cet espace précieux était orné des œuvres que j'y avais installées. J'ai ressenti quelque chose de grand, au-delà de la simple contemplation de l'architecture. C'était un lieu sublime, d'une beauté indescriptible. Le grand nid de cristal, illuminé, brillait discrètement face à l'entrée jusqu'à ce que la lumière s'éteigne. Soudain, d'autres objets se sont mis à scintiller, projetant leurs reflets sur les murs. La musique et les chants de Lucia ont retenti. Tout s'est alors harmonisé, donnant naissance à une expérience indescriptible.

0: vous, mais ni de Cristal au concert de Lucia Boinova à Klariski. Je connaissais déjà l'espace grâce à notre précédente collaboration à laquelle elle m'avait invité. J'ai donc complété le grand nid de Cristal original par trois autres, plus petits. Soudain, l'église des Clarisses semblait être devenue leur foyer. L'installation lumineuse, grand nid de Cristal et petit nid, était complétée par deux de mes œuvres les plus récentes, Raies de lumière et Fragments de couleur, que j'ai récemment achevé en hommage à Claude Monet. Le public a été transporté par le concert, m'offrant une expérience nouvelle et enrichissante. Préparer l'installation uniquement pour la durée du concert est plus exigeant, mais l'expérience est inoubliable. C'est une connexion si naturelle entre les beaux-arts et la musique. Je remercie Lucia de m'avoir offert cette opportunité de vivre une telle expérience et d'y avoir participé avec ses concerts.
1: Très souvent, vous vous produisez dans les synagogues, dans les églises, dans les monuments historiques. Pour quelle raison ?
2: La première explication, moi j'aimerais bien que le public ait une émotion, disons, complexe. Pas seulement une perception, disons, auditive, mais aussi c'est des visuels. Voilà, donc j'espère que tout cela, même le cadre, contribue à faire passer l'émotion et à apprécier le moment. Bien sûr, il y a l'acoustique, mais même si ces salles ne sont pas tout à fait faciles pour l'ingénieur du son, il a un travail, mais heureusement, on collabore avec un ingénieur du son extraordinaire et un pro, Peter Sabado, je le salue d'ici. Donc, on a la chance.
1: Il faut souligner qu'il n'y a pas d'autre personne qui fait autant pour la chanson française, pour la langue française. Je ne parle pas seulement des chansons, puisque derrière votre art de chanteuse, vous êtes professeur.
2: Oui, je suis professeur. Oui, j'enseigne le français au lycée Maître Devin. Et voilà, cette année, j'ai eu la classe des quatrièmes années. Donc, ils viennent de passer, mes élèves, leur bac de français pas écrit.

0: Nous avons commencé notre entretien par votre récent concert à l'église des Clarisses, Lucia Buinova. Nous allons l'achever par votre prochain concert à Pézinok, le premier concert de votre cycle « Les sons du mûrier ».
1: Le 30 mai, nous sommes invités à chanter à Pézinok. Il y a Chaupnaron Mlin, un ancien moulin. Je vous invite, tous ceux qui sont intéressés par la chanson, mais pas seulement par la chanson française, par la belle musique.
0: C'est près d'un moulin.
1: C'est près d'un moulin. Oui, j'ai vu seulement les photos. Je suis jamais allée. Un ancien moulin. Et il y a aussi la galerie. Donc, voilà, les visiteurs, le public peut admirer aussi
0: l'art naïf. Ça, c'est très, très joli, votre moulin avec ce mûrier et votre chant. Ça doit être quelque chose d'extraordinaire encore là-bas.
1: Oui, il faut dire que nous sommes les premiers qui vont donner le concert cet été. Il y aura aussi d'autres musiciens au mois de juin. J'ai hâte d'y aller, d'y être, parce que la nature, être sous l'arbre, pouvoir peut-être aussi chanter du cabrel le reste du temps, et si on restait ici sous l'arbre, lumière tamisée, je sais pas, voilà, donc voilà, ça va correspondre, j'espère, aussi à cette ambiance de moulin, de cet endroit magique.

Nous prenons congé de vous, chers auditeurs, avec la chanson de Francis Cabrel, interprétée par notre invitée, Lucia Bujnová. À une prochaine fois sur Radio Slovaquie Internationale.

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1: Bienvenue à l'écoute du blog d'actualité de ce jeudi 21 mai 2026, préparé et présenté par Jacques Oflak selon les sources des agences de presse slovaques. Voici les titres.
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1: Rencontre Schulz-Pellegrini. Robert Fico s'est entretenu avec le président albanais. Juraj Blanár en Finlande. Le président slovaque Peter Pellegrini a rencontré Martin Schulz, l'ancien président du Parlement européen et directeur de la Fondation Friedrich Ebert, a été reçu mercredi au palais présidentiel de Bratislava. Leurs échanges ont principalement porté sur l'Union européenne et son fonctionnement actuel et futur. Le président Pellegrini a déclaré que la République slovaque avait besoin d'un dialogue ouvert et honnête avec ses partenaires européens sur les sujets clés liés à l'Union européenne. Mercredi, le Premier ministre Robert Fico a rencontré le président de la République d'Albanie en visite officielle en Slovaquie, au siège du gouvernement à Bratislava. Ils ont abordé les relations bilatérales, la situation dans les Balkans occidentaux et les enjeux actuels de la politique européenne. Juraj Blanár a entamé mercredi sa visite de travail en Finlande par des rencontres à Helsinki. Il abordera avec ses partenaires les questions d'innovation, d'investissement ainsi que des sujets européens et de sécurité sensibles. Le ministre des Affaires étrangères européennes a rencontré la ministre des Affaires étrangères Elina Valtonen et le président de la Commission des Affaires étrangères du Parlement Johannes Koskinen. Selon le ministère des Affaires étrangères de la République slovaque, les discussions ont porté sur les possibilités de coopération dans les domaines de l'innovation, de l'économie et de l'investissement. Le ministre inaugurera également le nouveau consulat honoraire de la République slovaque à Tampere. Mercredi, le ministre des Affaires étrangères européennes de la République slovaque, Juraj Blanár, a fermement condamné le traitement infligé aux passagers des navires de l'initiative globale Sumud Flotilla, dont un citoyen de la République slovaque. L'initiative mondiale avait déclaré lundi sur son site internet que la marine israélienne avait saisi 16 de ses navires se dirigeant vers la bande de Gaza. Le chef de la diplomatie slovaque, selon ses propres termes, suit avec inquiétude les agissements du ministre israélien de la sécurité nationale. Itamar Ben-Gvir a publié mercredi une vidéo montrant des militants au sol, les mains liées, les yeux bandés. « Je considère de tels agissements inacceptables et contraires aux principes fondamentaux de la dignité humaine », a déclaré le ministre Blanár. La résolution du Parlement européen sur l'état de droit de la démocratie des droits fondamentaux en Slovaquie ne correspond pas à la réalité et n'a aucun effet juridique à l'égard de la République slovaque. Le ministre des Affaires étrangères européennes de la République slovaque, Juraj Blanár, l'a déclaré sur les réseaux sociaux. Il considère cette résolution comme une preuve supplémentaire que certains eurodéputés confondent les institutions européennes avec une plateforme politique pour un activisme progressiste libéral. À Strasbourg, les députés européens ont appelé la Commission européenne à évaluer une possible violation grave des valeurs fondamentales de l'Union européenne par le gouvernement slovaque.
0: Gros plan.
1: Mercredi, le Premier ministre Robert Fico a rencontré le président de la République d'Albanie, Bajram Begaj, en visite officielle en Slovaquie au siège du gouvernement à Bratislava. La coopération économique est notre priorité absolue. Le volume des échanges commerciaux bilatéraux est en constante augmentation et nous constatons des opportunités, notamment dans les secteurs de l'énergie, des infrastructures, de la numérisation, de la gestion des déchets et du tourisme, a déclaré M. Fico, ajoutant qu'il existait également un fort potentiel de coopération dans l'industrie de la défense. La conclusion d'un accord sur la prévention de la double imposition et de la fraude fiscale, entrée en vigueur en avril 2024, constitue une étape importante vers le renforcement de la coopération économique bilatérale. Le nombre de touristes slovaques choisissant l'Albanie comme destination de vacances est également en hausse. C'est une occasion pour nos citoyens de découvrir votre pays et de surcroît, cela ouvre de nouvelles perspectives de coopération et d'investissement, a déclaré le Premier ministre. L'établissement d'une liaison aérienne directe entre Bratislava et Tirana est un facteur clé du développement du tourisme. Lors d'une réunion au siège du gouvernement, le Premier ministre a exprimé son soutien à l'intégration de l'Albanie à l'Union européenne. L'élargissement de l'Union est un investissement dans la sécurité et la stabilité du continent européen et doit rester crédible, équitable et surtout fondé sur le mérite, a souligné M. Fitso, ajoutant que la région des Balkans occidentaux était une priorité de la politique étrangère slovaque.
2: Dobrý večer, dobrý deň à tous les amis de RSI. Notre petite équipe vous salue cordialement depuis Bratislava, ensoleillée. Eva est à la table de mixage, Radomir Mecha est notre rédacteur musical, Marie-Ondine et Susanna sont au micro. Voilà. Dans l'émission d'aujourd'hui, nous vous proposons plus de musique que d'habitude. Nous avons le plaisir de vous présenter Lucia Bujnová, interprète de chansons françaises et slovaques, et nous vous ferons découvrir quelques extraits de son répertoire. Avec Lucia, nous reviendrons sur son récent concert exceptionnel par la scénographie de l'artiste Zuzana Graus-Rudavská, qui a créé une atmosphère unique. Le concert a eu lieu en l'église des Clarisses. Revenons un peu sur son histoire.
0: Une page d'histoire.
3: L'église des Clarisses est également connue sous le nom d'église de l'Exaltation de la Sainte-Croix. C'est l'un des plus anciens édifices religieux gothiques de Bratislava. Son histoire remonte au XIIIe siècle lorsque les premières religieuses cisterciennes s'y sont installées. Après les guerres de 1271-1273, le monastère d'origine a été détruit et le domaine a ensuite été repris par l'ordre des Clarisses, une branche féminine des franciscains.
2: L'église gothique actuelle a été construite au début du XIVe siècle, après l'arrivée des Clarisses dans la ville, à l'invitation du roi André III de Hongrie. À l'origine, il s'agissait d'une simple église à nef unique, sans clocher. Dans la seconde moitié du XIVe siècle, l'église a été considérablement remaniée.
3: La nef a été agrandie, un chœur polygonal ajouté et vers 1370, une tourelle caractéristique a été érigée à l'angle sud-ouest. Au fil des siècles, l'église a été endommagée par des incendies à plusieurs reprises et subit de nombreuses rénovations, notamment au XVIIe siècle lors de la reconstruction baroque. Les Clarisses y ont officié jusqu'en 1782, date à laquelle l'empereur Joseph II a aboli plusieurs ordres religieux.
2: Le monastère a servi ensuite à diverses fins profanes. Désacralisé en 1913 en raison de son mauvais état technique, l'église n'est plus utilisée pour les offices religieux depuis lors. Depuis 1940, elle appartient à la ville de Bratislava et abrite aujourd'hui une salle de concert et culturelle sous le nom de Klarisky. Concerts, festivals, expositions et événements sociaux y sont organisés.
3: Sur le plan architectural, elle revêt une importance particulière en tant qu'exemple de gothique rayonnant à Bratislava. La tour élancée, dépourvue de fondations propres, les voûtes gothiques et les éléments en pierre d'origine, conservés depuis le XIVe siècle, sont remarquables.

0: Le 6 mai dernier, j'ai admiré le spectacle chanté, le concert de Lucia Bouinova à l'église des Clarisses. Aujourd'hui, je lui suis très reconnaissante pour sa présence au studio de RSI. Bienvenue, Lucia.
1: Bonjour, merci pour l'invitation.
0: C'était magnifique. Les applaudissements n'en finissaient pas. Qui a été avec vous sur le podium, sur la scène?
1: Le concert qui a eu lieu la semaine dernière s'est passé à l'église des Clarisses et ensemble avec moi, il y avait des musiciens que j'apprécie beaucoup, qui m'accompagnent même pendant les autres concerts. C'est le pianiste Pavel Bodnar et la violoncelliste Christina Koneval. Et en plus, moi j'ai eu vraiment une idée, aussi un rêve, d'inviter une chanteuse slovaque, mais aussi interprète et poète, et autant, qui s'appelle Skiva. Elle a joué 3 chansons, et à la fin, nous avons eu notre chanson commune. On a présenté pour la première fois la chanson qui s'appelle Rozprávka, ou bien Conte de fées, ensemble, en duo.
0: Depuis quand vous produisez avec Pavel Bodnar?
1: Notre collaboration a commencé il y a 10 ans. Dès le premier concert, on a joué ensemble avec le groupe. Il m'accompagne et je suis très très très heureuse de ce fait parce que c'est quelqu'un de merveilleux en tant que musicien mais aussi en tant que personnalité. Il a ce don spécial d'accompagner le chanteur et aussi il fait des arrangements pour la musique qu'on est en train de créer ensemble.
0: Quant au violoncelle, c'est plus récent, la coopération.
1: On a commencé il y a 2 ans à travailler avec Christinka Koneval.
0: Comment composez-vous le répertoire pour un tel concert? Comment et dans quel ordre vous choisissez les chansons? De qui ça dépend?
1: C'est ma tâche, à moi, le dramaturge. C'est moi qui réfléchis quelles chansons on va chanter. Ça dépend souvent de la saison, du titre ou bien sous-titre du concert. Je veille vraiment à ce que ce soit approprié et bien choisi.
0: Donc, Piaf, Camerel, Brel, Moustaki, qui encore? Yves Montand.
1: Yves Montand, donc les feuilles mortes, mais c'est souvent en automne.
2: Rien n'est jamais acquis,

0: Vous chantez les chansons françaises, mais dans un arrangement différent, mm-hmm. fait par Monsieur
1: Pavel Bodnar.
0: Pavel Bodnar. Mm-hmm. Mais vous avez aussi de très belles chansons qui sont des poèmes d'un auteur slovaque. Pouvez-vous donner l'explication?
1: C'est une histoire qui est très intéressante. J'ai la chance de faire partie de cette histoire parce que c'est presque comme un miracle qu'on vient de découvrir grâce à nos voisins, parce que leur papa, il était poète, mais un poète caché. Quand il était jeune, le papa de mon voisin, à l'âge de 24 ans, il a écrit des poèmes. Et ces poèmes ont été longtemps dans une boîte, chez lui, cachés. Et après sa mort, son épouse, elle a découvert cette boîte. Et finalement, elle était choquée. Elle ne savait pas qu'il a écrit tellement de poèmes. Elle était toute émue. Elle a fait paraître ce recueil. Après 20 ans, les enfants de ce monsieur, ils ont vu le recueil pour la première fois. Moi, j'ai eu la chance de le découvrir il y a 4 ans. Moi, je regarde, j'ouvre le livre. Je découvre finalement un trésor parce que le premier poème que j'ai vu, Yeyeseigne, donc il m'a tellement frappée, j'ai tout de suite vu dans ce poème le texte d'une chanson. Et comme ça, j'ai choisi certains poèmes et on a commencé à écrire la musique à partir de ces poèmes.
0: De quelle époque environ datent ces poèmes ?
1: Ces poèmes datent des années 40 du XXe siècle, donc pendant la Seconde Guerre mondiale, quelque temps après la guerre.

0: Dans l'église, vous étiez sur la scène et il y avait quelque chose de surprenant comme décoration qu'on ne voit pas souvent dans les églises.
1: Oui, alors j'ai eu vraiment la chance de pouvoir accueillir l'œuvre de Zuzana Graus-Rudowska pendant le concert, notamment ses installations, jeux de lumière qui sont magnifiques. Et je pense que le public a pu apprécier ce côté visuel, presque mystique de son œuvre.
0: Écoutons les impressions du concert que nous a livré la plasticienne Zuzana Graus-Rudowska. Elle travaille avec le cuivre et les cristaux de roche polie, fluorite, citrine et autres pierres semi-précieuses.

J'ai rencontré Lucia pour la première fois début 2023 à la galerie de l'Institut français de Bratislava. C'était 2 jours avant le vernissage de mon exposition personnelle « Jeu de lumière ». Je terminais l'installation lumineuse de mon dernier objet de cristal lorsqu'elle est entrée avec l'affiche de son concert à l'église des Clarisses. La galerie était plongée dans la douce lumière du crépuscule de février. Les objets brillaient et se reflétaient sur les voûtes et les murs. Cette rencontre fut inattendue et elle était pressée. Sachant que je n'avais qu'un instant, apprenant qu'elle était chanteuse, je l'ai invitée à fredonner quelques paroles. J'avais simplement besoin d'entendre sa voix. Cela a pris un peu de temps. Mais après quelques notes, j'ai su que c'était exactement ce qu'il me fallait pour mon vernissage. Voilà comment nous nous sommes rencontrés. Notre collaboration s'est poursuivie lors de son concert suivant à l'église des Clarisses. Ce fut un moment très particulier lorsque je suis entrée dans cette église. Cet espace précieux était orné des œuvres que j'y avais installées. J'ai ressenti quelque chose de grand, au-delà de la simple contemplation de l'architecture. C'était un lieu sublime, d'une beauté indescriptible. Le grand nid de cristal, illuminé, brillait discrètement face à l'entrée jusqu'à ce que la lumière s'éteigne. Soudain, d'autres objets se sont mis à scintiller, projetant leurs reflets sur les murs. La musique et les chants de Lucia ont retenti. Tout s'est alors harmonisé, donnant naissance à une expérience indescriptible.

0: mais ni de Crystal au concert de Lucia Bohinova à Klariski. Je connaissais déjà l'espace grâce à notre précédente collaboration à laquelle elle m'avait invité. J'ai donc complété le grand nid de Crystal original par trois autres, plus petits. Soudain, l'église des Clarisses semblait être devenue leur foyer. L'installation lumineuse, grand nid de Crystal et petit nid, était complétée par deux de mes œuvres les plus récentes, Raies de lumière et Fragments de couleur, que j'ai récemment achevé en hommage à Claude Monet. Le public a été transporté par le concert, m'offrant une expérience nouvelle et enrichissante. Préparer l'installation uniquement pour la durée du concert est plus exigeant, mais l'expérience est inoubliable. C'est une connexion si naturelle entre les beaux-arts et la musique. Je remercie Lucia de m'avoir offert cette opportunité de vivre une telle expérience et d'y avoir participé avec ses concerts.
1: Très souvent, vous vous produisez dans les synagogues, dans les églises, dans les monuments historiques. Pour quelles raisons ?
2: La première explication, moi j'aimerais bien que le public ait une émotion, disons, complexe. Pas seulement une perception, disons, auditive, mais aussi c'est des visuels. Et voilà, donc j'espère que tout cela, même le cadre, contribue à faire passer l'émotion et à apprécier le moment. Bien sûr, il y a l'acoustique, mais même si ces salles ne sont pas tout à fait faciles pour l'ingénieur du son, il a un travail, mais heureusement, on collabore avec un ingénieur du son extraordinaire et un pro, Peter Sabadoj. Je le salue d'ici. Donc, on a la chance.
1: Il faut souligner qu'il n'y a pas d'autre personne qui fait autant pour la chanson française, pour la langue française. Je ne parle pas seulement des chansons, puisque derrière votre art de chanteuse, vous êtes professeur.
2: Oui, je suis professeur. Oui, j'enseigne le français au lycée Maître Devin. Et voilà, cette année, j'ai eu la classe des quatrièmes années. Donc, ils viennent de passer, mes élèves, leur bac de français, pas écrit,

0: Nous avons commencé notre entretien par votre récent concert à l'église des Clarisses, Lucia Buinova. Nous allons l'achever par votre prochain concert à Pézinok, le premier concert de votre cycle « Les sons du mûrier ».
1: Le 30 mai, nous sommes invités à chanter à Pézinok. Il y a Chaupnaron Mlin, un ancien moulin. Je vous invite, tous ceux qui sont intéressés par la chanson, mais pas seulement par la chanson française, par la belle musique.
0: C'est près d'un moulin.
1: C'est près d'un moulin. Oui, j'ai vu seulement les photos. Je suis jamais allée. Un ancien moulin. Et il y a aussi la galerie. Donc, voilà, les visiteurs, le public peut admirer aussi
0: l'art naïf. Ça, c'est très, très joli, votre moulin avec ce mûrier et votre chant. Ça doit être quelque chose d'extraordinaire encore là-bas.
1: Oui, il faut dire que nous sommes les premiers qui vont donner le concert cet été. Il y aura aussi d'autres musiciens au mois de juin. J'ai hâte d'y aller, d'y être, parce que la nature, être sous l'arbre, pouvoir peut-être aussi chanter du cabrel le reste du temps, et si on restait ici sous l'arbre, lumière tamisée, je sais pas, voilà, donc voilà, ça va correspondre, j'espère, aussi à cette ambiance de moulin, de cet endroit magique.
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Nous prenons congé de vous, chers auditeurs, avec la chanson de Francis Cumrel, interprétée par notre invitée, Lucia Bujnová. À une prochaine fois sur Radio Slovaquie Internationale.

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1: Bienvenue à l'écoute du blog d'actualité de ce jeudi 21 mai 2026, préparé et présenté par Jacques Oflak selon les sources des agences de presse slovaques. Voici les titres.
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1: Rencontre Schulz-Pellegrini. Robert Fico s'est entretenu avec le président albanais. Juraj Blanár en Finlande. Le président slovaque Peter Pellegrini a rencontré Martin Schulz, l'ancien président du Parlement européen et directeur de la Fondation Friedrich Ebert, a été reçu mercredi au palais présidentiel de Bratislava. Leurs échanges ont principalement porté sur l'Union européenne et son fonctionnement actuel et futur. Le président Pellegrini a déclaré que la République slovaque avait besoin d'un dialogue ouvert et honnête avec ses partenaires européens sur les sujets clés liés à l'Union européenne. Mercredi, le Premier ministre Robert Fico a rencontré le président de la République d'Albanie en visite officielle en Slovaquie, au siège du gouvernement à Bratislava. Ils ont abordé les relations bilatérales, la situation dans les Balkans occidentaux et les enjeux actuels de la politique européenne. Juraj Blanár a entamé mercredi sa visite de travail en Finlande par des rencontres à Helsinki. Il abordera avec ses partenaires les questions d'innovation, d'investissement ainsi que des sujets européens et de sécurité sensibles. Le ministre des Affaires étrangères européennes a rencontré la ministre des Affaires étrangères Elina Valtonen et le président de la Commission des Affaires étrangères du Parlement Johannes Koskinen. Selon le ministère des Affaires étrangères de la République slovaque, les discussions ont porté sur les possibilités de coopération dans les domaines de l'innovation, de l'économie et de l'investissement. Le ministre inaugurera également le nouveau consulat honoraire de la République slovaque à Tampere. Mercredi, le ministre des Affaires étrangères européennes de la République slovaque, Juraj Blanár, a fermement condamné le traitement infligé aux passagers des navires de l'initiative globale Sumud Flotilla, dont un citoyen de la République slovaque. L'initiative mondiale avait déclaré lundi sur son site internet que la marine israélienne avait saisi 16 de ses navires se dirigeant vers la bande de Gaza. Le chef de la diplomatie slovaque, selon ses propres termes, suit avec inquiétude les agissements du ministre israélien de la sécurité nationale. Itamar Ben-Gvir a publié mercredi une vidéo montrant des militants au sol, les mains liées, les yeux bandés. « Je considère de tels agissements inacceptables et contraires aux principes fondamentaux de la dignité humaine », a déclaré le ministre Blanár. La résolution du Parlement européen sur l'état de droit de la démocratie des droits fondamentaux en Slovaquie ne correspond pas à la réalité et n'a aucun effet juridique à l'égard de la République slovaque. Le ministre des Affaires étrangères européennes de la République slovaque, Juraj Blanár, l'a déclaré sur les réseaux sociaux. Il considère cette résolution comme une preuve supplémentaire que certains eurodéputés confondent les institutions européennes avec une plateforme politique pour un activisme progressiste libéral. À Strasbourg, les députés européens ont appelé la Commission européenne à évaluer une possible violation grave des valeurs fondamentales de l'Union européenne par le gouvernement slovaque.
0: Gros plan.
1: Mercredi, le Premier ministre Robert Fico a rencontré le président de la République d'Albanie, Bajram Begaj, en visite officielle en Slovaquie au siège du gouvernement à Bratislava. La coopération économique est notre priorité absolue. Le volume des échanges commerciaux bilatéraux est en constante augmentation et nous constatons des opportunités, notamment dans les secteurs de l'énergie, des infrastructures, de la numérisation, de la gestion des déchets et du tourisme, a déclaré M. Fico, ajoutant qu'il existait également un fort potentiel de coopération dans l'industrie de la défense. La conclusion d'un accord sur la prévention de la double imposition et de la fraude fiscale, entrée en vigueur en avril 2024, constitue une étape importante vers le renforcement de la coopération économique bilatérale. Le nombre de touristes slovaques choisissant l'Albanie comme destination de vacances est également en hausse. C'est une occasion pour nos citoyens de découvrir votre pays et de surcroît, cela ouvre de nouvelles perspectives de coopération et d'investissement, a déclaré le Premier ministre. L'établissement d'une liaison aérienne directe entre Bratislava et Tirana est un facteur clé du développement du tourisme. Lors d'une réunion au siège du gouvernement, le Premier ministre a exprimé son soutien à l'intégration de l'Albanie à l'Union européenne. L'élargissement de l'Union est un investissement dans la sécurité et la stabilité du continent européen et doit rester crédible, équitable et surtout fondé sur le mérite, a souligné M. Fitso, ajoutant que la région des Balkans occidentaux était une priorité de la politique étrangère slovaque.
2: Dobrý večer, dobrý deň à tous les amis de RSI. Notre petite équipe vous salue cordialement depuis Bratislava, ensoleillée. Eva est à la table de mixage, Radomir Mecha est notre rédacteur musical, Marie-Ondine et Susanna sont au micro. Voilà. Dans l'émission d'aujourd'hui, nous vous proposons plus de musique que d'habitude. Nous avons le plaisir de vous présenter Lucia Bujnová, interprète de chansons françaises et slovaques, et nous vous ferons découvrir quelques extraits de son répertoire. Avec Lucia, nous reviendrons sur son récent concert exceptionnel par la scénographie de l'artiste Zuzana Graus-Rudavská, qui a créé une atmosphère unique. Le concert a eu lieu en l'église des Clarisses. Revenons un peu sur son histoire.
0: Une page d'histoire.
3: L'église des Clarisses est également connue sous le nom d'église de l'Exaltation de la Sainte-Croix. C'est l'un des plus anciens édifices religieux gothiques de Bratislava. Son histoire remonte au XIIIe siècle lorsque les premières religieuses cisterciennes s'y sont installées. Après les guerres de 1271-1273, le monastère d'origine a été détruit et le domaine a ensuite été repris par l'ordre des Clarisses, une branche féminine des franciscains.
2: L'église gothique actuelle a été construite au début du XIVe siècle, après l'arrivée des Clarisses dans la ville, à l'invitation du roi André III de Hongrie. À l'origine, il s'agissait d'une simple église à nef unique, sans clocher. Dans la seconde moitié du XIVe siècle, l'église a été considérablement remaniée.
3: La nef a été agrandie, un chœur polygonal ajouté et vers 1370, une tourelle caractéristique a été érigée à l'angle sud-ouest. Au fil des siècles, l'église a été endommagée par des incendies à plusieurs reprises et subit de nombreuses rénovations, notamment au XVIIe siècle lors de la reconstruction baroque. Les Clarisses y ont officié jusqu'en 1782, date à laquelle l'empereur Joseph II a aboli plusieurs ordres religieux.
2: Le monastère a servi ensuite à diverses fins profanes. Désacralisé en 1913 en raison de son mauvais état technique, l'église n'est plus utilisée pour les offices religieux depuis lors. Depuis 1940, elle appartient à la ville de Bratislava et abrite aujourd'hui une salle de concert et culturelle sous le nom de Klarisky. Concerts, festivals, expositions et événements sociaux y sont organisés.
3: Sur le plan architectural, elle revêt une importance particulière en tant qu'exemple de gothique rayonnant à Bratislava. La tour élancée, dépourvue de fondations propres, les voûtes gothiques et les éléments en pierre d'origine, conservés depuis le XIVe siècle, sont remarquables.

0: Le 6 mai dernier, j'ai admiré le spectacle chanté, le concert de Lucia Buinova à l'église des Clarisses. Aujourd'hui, je lui suis très reconnaissante pour sa présence au studio de RSI. Bienvenue, Lucia.
1: Bonjour, merci pour l'invitation.
0: C'était magnifique. Les applaudissements n'en finissaient pas. Qui a été avec vous sur le podium, sur la scène?
1: Le concert qui a eu lieu la semaine dernière s'est passé à l'église des Clarisses et ensemble avec moi, il y avait des musiciens que j'apprécie beaucoup, qui m'accompagnent même pendant les autres concerts. C'est le pianiste Pavel Bodnar et la violoncelliste Christina Koneval. Et en plus, moi j'ai eu vraiment une idée, aussi un rêve, d'inviter une chanteuse slovaque, mais aussi interprète et poète, et autant qui s'appelle Skiva. Elle a joué 3 chansons, et à la fin nous avons eu notre chanson commune. On a présenté pour la première fois la chanson qui s'appelle Rozprávka, ou bien Conte de fées, ensemble, en duo.
0: Depuis quand vous vous produisez avec Pavel Bodnar?
1: Notre collaboration a commencé il y a 10 ans. Dès le premier concert, on a joué ensemble avec le groupe. Il m'accompagne et je suis très très très heureuse de ce fait parce que c'est quelqu'un de merveilleux en tant que musicien mais aussi en tant que personnalité. Il a ce don spécial d'accompagner le chanteur et aussi il fait des arrangements pour la musique qu'on est en train de créer ensemble.
0: Quant au violoncelle, c'est plus récent, la coopération.
1: On a commencé il y a 2 ans à travailler avec Christinka Koneval.
0: Comment composez-vous le répertoire pour un tel concert? Comment et dans quel ordre vous choisissez les chansons? De qui ça dépend?
1: C'est ma tâche à moi, le dramaturge. C'est moi qui réfléchis quelles chansons on va chanter. Ça dépend souvent de la saison, du titre ou bien sous-titre du concert. Je veille vraiment à ce que ce soit approprié et bien choisi.
0: Donc, Piaf, Camerel, Brel, Moustaki, qui encore?
1: Yves Montand, donc les feuilles mortes, mais c'est souvent en automne.

0: Vous chantez les chansons françaises, mais dans un arrangement différent, fait par Monsieur
1: Pavel Bodnar.
0: Pavel Bodnar. Mais vous avez aussi de très belles chansons qui sont des poèmes d'un auteur slovaque. Pouvez-vous donner l'explication ?
1: C'est une histoire qui est très intéressante. J'ai la chance de faire partie de cette histoire parce que c'est presque comme un miracle qu'on vient de découvrir grâce à nos voisins, parce que leur papa, il était poète, mais un poète caché. Quand il était jeune, le papa de mon voisin, à l'âge de 24 ans, il a écrit des poèmes. Et ces poèmes ont été longtemps dans une boîte, voilà, chez lui, cachés. Et après sa mort, son épouse, elle a découvert cette boîte. Et finalement, elle était choquée. Elle ne savait pas qu'il a écrit tellement de poèmes. Elle était toute émue. Elle a fait paraître ce recueil. Après 20 ans, les enfants de ce monsieur, ils ont vu le recueil pour la première fois. Moi, j'ai eu la chance de le découvrir il y a 4 ans. Moi, je regarde, j'ouvre le livre. Je découvre finalement un trésor parce que le premier poème que j'ai vu, Yeyeseigne, donc il m'a tellement frappée, j'ai tout de suite vu dans ce poème le texte d'une chanson. Et comme ça, j'ai choisi certains poèmes et on a commencé à écrire la musique à partir de ces poèmes.
0: De quelle époque environ datent ces poèmes ?
1: Ces poèmes datent des années 40 du XXe siècle, donc pendant la Seconde Guerre mondiale, quelque temps après la guerre.

0: Dans l'église, vous étiez sur la scène et il y avait quelque chose de surprenant comme décoration qu'on ne voit pas souvent dans les églises.
1: Oui, alors j'ai eu vraiment la chance de pouvoir accueillir l'œuvre de Zuzana Graus-Rudowska pendant le concert, notamment ses installations, jeux de lumière qui sont magnifiques. Et je pense que le public a pu apprécier ce côté visuel, presque mystique de son œuvre.
0: Écoutons les impressions du concert que nous a livré la plasticienne Zuzana Graus-Rudowska. Elle travaille avec le cuivre et les cristaux de roche polie, fluorite, citrine et autres pierres semi-précieuses.

J'ai rencontré Lucia pour la première fois début 2023 à la galerie de l'Institut français de Bratislava. C'était 2 jours avant le vernissage de mon exposition personnelle « Jeux de lumière ». Je terminais l'installation lumineuse de mon dernier objet de cristal lorsqu'elle est entrée avec l'affiche de son concert à l'église des Clarisses. La galerie était plongée dans la douce lumière du crépuscule de février. Les objets brillaient et se reflétaient sur les voûtes et les murs. Cette rencontre fut inattendue et elle était pressée. Sachant que je n'avais qu'un instant, apprenant qu'elle était chanteuse, je l'ai invitée à fredonner quelques paroles. J'avais simplement besoin d'entendre sa voix. Cela a pris un peu de temps. Mais après quelques notes, j'ai su que c'était exactement ce qu'il me fallait pour mon vernissage. Voilà comment nous nous sommes rencontrés. Notre collaboration s'est poursuivie lors de son concert suivant à l'église des Clarisses. Ce fut un moment très particulier lorsque je suis entrée dans cette église. Cet espace précieux était orné des œuvres que j'y avais installées. J'ai ressenti quelque chose de grand, au-delà de la simple contemplation de l'architecture. C'était un lieu sublime, d'une beauté indescriptible. Le grand nid de cristal, illuminé, brillait discrètement face à l'entrée jusqu'à ce que la lumière s'éteigne. Soudain, d'autres objets se sont mis à scintiller, projetant leurs reflets sur les murs. La musique et les chants de Lucia ont retenti. Tout s'est alors harmonisé, donnant naissance à une expérience indescriptible.

0: nouveau, mais ni de cristal au concert de Lucia Boinova à Klariski. Je connaissais déjà l'espace grâce à notre précédente collaboration à laquelle elle m'avait invité. J'ai donc complété le grand nid de cristal original par trois autres, plus petits. Soudain, l'église des Clarisses semblait être devenue leur foyer. L'installation lumineuse, grand nid de cristal et petit nid, était complétée par deux de mes œuvres les plus récentes, Raies de lumière et Fragments de couleur, que j'ai récemment achevées en hommage à Claude Monet. Le public a été transporté par le concert, m'offrant une expérience nouvelle et enrichissante. Préparer l'installation uniquement pour la durée du concert est plus exigeant, mais l'expérience est inoubliable. C'est une connexion si naturelle entre les beaux-arts et la musique. Je remercie Lucia de m'avoir offert cette opportunité de vivre une telle expérience et d'y avoir participé avec ses concerts.
1: Très souvent, vous vous produisez dans les synagogues, dans les églises, dans les monuments historiques. Pour quelles raisons ?
2: La première explication, moi j'aimerais bien que le public ait une émotion, disons, complexe. Pas seulement une perception, disons, auditive, mais aussi c'est des visuels. Voilà, donc j'espère que tout cela, même le cadre, contribue à faire passer l'émotion et à apprécier le moment. Bien sûr, il y a l'acoustique, mais même si ces salles ne sont pas tout à fait faciles pour l'ingénieur du son, il a un travail, mais heureusement, on collabore avec un ingénieur du son extraordinaire et un pro, Peter Sabadoj. Je le salue d'ici. Donc, on a la chance.
1: Il faut souligner qu'il n'y a pas d'autre personne qui fait autant pour la chanson française, pour la langue française. Je ne parle pas seulement des chansons, puisque derrière votre art de chanteuse, vous êtes professeur.
2: Oui, je suis professeur. Oui, j'enseigne le français au lycée Maître Devin. Et voilà, cette année, j'ai eu la classe des quatrièmes années. Donc, ils viennent de passer, mes élèves, leur bac de français pas écrit.

0: Nous avons commencé notre entretien par votre récent concert à l'église des Clarisses, Lucia Buinova. Nous allons l'achever par votre prochain concert à Pézinok, le premier concert de votre cycle, Les Sons du Mûrier.
1: Le 30 mai, nous sommes invités à chanter à Pézinok. Il y a Chaupnaron Mlin, un ancien moulin. Je vous invite, tous ceux qui sont intéressés par la chanson, mais pas seulement par la chanson française, par la belle musique.
0: C'est près d'un moulin.
1: C'est près d'un moulin. Oui, j'ai vu seulement les photos. Je suis jamais allée. Un ancien moulin. Et il y a aussi la galerie. Donc, voilà, les visiteurs, le public peut admirer aussi
0: l'art naïf. Ça, c'est très, très joli, votre moulin avec ce mûrier et votre chant. Ça doit être quelque chose d'extraordinaire encore là-bas.
1: Oui, il faut dire que nous sommes les premiers qui vont donner le concert cet été. Il y aura aussi d'autres musiciens au mois de juin. J'ai hâte d'y aller, d'y être, parce que la nature, être sous l'arbre, pouvoir peut-être aussi chanter du cabrel le reste du temps, et si on restait ici sous l'arbre, lumière tamisée, je sais pas, voilà. Donc voilà, ça va correspondre, j'espère, aussi à cette ambiance de moulin, de cet endroit magique.
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Nous prenons congé de vous, chers auditeurs, avec la chanson de Francis Cabrel, interprétée par notre invitée Lucia Bujnová. À une prochaine fois sur Radio Slovaquie Internationale.

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1: Bienvenue à l'écoute du blog d'actualité de ce jeudi 21 mai 2026. Préparé et présenté par Jacques Oflak selon les sources des agences de presse slovaques. Voici les titres.
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1: Rencontre Schulz-Pellegrini. Robert Fico s'est entretenu avec le président albanais. Juraj Blanár en Finlande. Le président slovaque Peter Pellegrini a rencontré Martin Schulz, l'ancien président du Parlement européen et directeur de la fondation Friedrich Ebert, a été reçu mercredi au palais présidentiel de Bratislava. Leurs échanges ont principalement porté sur l'Union européenne et son fonctionnement actuel et futur. Le président Pellegrini a déclaré que la République slovaque avait besoin d'un dialogue ouvert et honnête avec ses partenaires européens sur les sujets clés liés à l'Union européenne. Mercredi, le Premier ministre Robert Fico a rencontré le président de la République d'Albanie en visite officielle en Slovaquie, au siège du gouvernement à Bratislava. Ils ont abordé les relations bilatérales, la situation dans les Balkans occidentaux et les enjeux actuels de la politique européenne. Juraj Blanár a entamé mercredi sa visite de travail en Finlande par des rencontres à Helsinki. Il abordera avec ses partenaires les questions d'innovation, d'investissement ainsi que des sujets européens et de sécurité sensibles. Le ministre des Affaires étrangères européennes a rencontré la ministre des Affaires étrangères Elina Valtonen et le président de la Commission des Affaires étrangères du Parlement Johannes Koskinen. Selon le ministère des Affaires étrangères de la République slovaque, les discussions ont porté sur les possibilités de coopération dans les domaines de l'innovation, de l'économie et de l'investissement. Le ministre inaugurera également le nouveau consulat honoraire de la République slovaque à Tampere. Mercredi, le ministre des Affaires étrangères européennes de la République slovaque, Juraj Blanár, a fermement condamné le traitement infligé aux passagers des navires de l'initiative globale Sumud Flotilla, dont un citoyen de la République slovaque. L'initiative mondiale avait déclaré lundi sur son site internet que la marine israélienne avait saisi 16 de ses navires se dirigeant vers la bande de Gaza. Le chef de la diplomatie slovaque, selon ses propres termes, suit avec inquiétude les agissements du ministre israélien de la Sécurité nationale. Itamar Ben-Gvir a publié mercredi une vidéo montrant des militants au sol, les mains liées, les yeux bandés. « Je considère de tels agissements inacceptables et contraires aux principes fondamentaux de la dignité humaine », a déclaré le ministre Blanár. La résolution du Parlement européen sur l'état de droit de la démocratie et des droits fondamentaux en Slovaquie ne correspond pas à la réalité et n'a aucun effet juridique à l'égard de la République slovaque. Le ministre des Affaires étrangères européennes de la République slovaque, Juraj Blanár, l'a déclaré sur les réseaux sociaux. Il considère cette résolution comme une preuve supplémentaire que certains eurodéputés confondent les institutions européennes avec une plateforme politique pour un activisme progressiste libéral. À Strasbourg, les députés européens ont appelé la Commission européenne à évaluer une possible violation grave des valeurs fondamentales de l'Union européenne par le gouvernement slovaque.
0: Gros plan.
1: Mercredi, le Premier ministre Robert Fico a rencontré le président de la République d'Albanie, Bajram Begaj, en visite officielle en Slovaquie au siège du gouvernement à Bratislava. La coopération économique est notre priorité absolue. Le volume des échanges commerciaux bilatéraux est en constante augmentation et nous constatons des opportunités, notamment dans les secteurs de l'énergie, des infrastructures, de la numérisation, de la gestion des déchets et du tourisme, a déclaré M. Fico, ajoutant qu'il existait également un fort potentiel de coopération dans l'industrie de la défense. La conclusion d'un accord sur la prévention de la double imposition et de la fraude fiscale, entrée en vigueur en avril 2024, constitue une étape importante vers le renforcement de la coopération économique bilatérale. Le nombre de touristes slovaques choisissant l'Albanie comme destination de vacances est également en hausse. C'est une occasion pour nos citoyens de découvrir votre pays et de surcroît, cela ouvre de nouvelles perspectives de coopération et d'investissement, a déclaré le Premier ministre. L'établissement d'une liaison aérienne directe entre Bratislava et Tirana est un facteur clé du développement du tourisme. Lors d'une réunion au siège du gouvernement, le Premier ministre a exprimé son soutien à l'intégration de l'Albanie à l'Union européenne. L'élargissement de l'Union est un investissement dans la sécurité et la stabilité du continent européen et doit rester crédible, équitable et surtout fondé sur le mérite, a souligné M. Fitso, ajoutant que la région des Balkans occidentaux était une priorité de la politique étrangère slovaque.
2: Dobrý večer, dobrý deň à tous les amis de RSI. Notre petite équipe vous salue cordialement depuis Bratislava, ensoleillée. Eva est à la table de mixage, Radomir Mecha est notre rédacteur musical, Marie-Ondine et Susanna sont au micro. Voilà. Dans l'émission d'aujourd'hui, nous vous proposons plus de musique que d'habitude. Nous avons le plaisir de vous présenter Lucia Bujnová, interprète de chansons françaises et slovaques, et nous vous ferons découvrir quelques extraits de son répertoire. Avec Lucia, nous reviendrons sur son récent concert exceptionnel par la scénographie de l'artiste Zuzana Graus-Rudavská, qui a créé une atmosphère unique. Le concert a eu lieu en l'église des Clarisses. Revenons un peu sur son histoire.
0: Une page d'histoire.
3: L'église des Clarisses est également connue sous le nom d'église de l'Exaltation de la Sainte-Croix. C'est l'un des plus anciens édifices religieux gothiques de Bratislava. Son histoire remonte au XIIIe siècle lorsque les premières religieuses cisterciennes s'y sont installées. Après les guerres de 1271-1273, le monastère d'origine a été détruit et le domaine a ensuite été repris par l'ordre des Clarisses, une branche féminine des franciscains.
2: L'église gothique actuelle a été construite au début du XIVe siècle, après l'arrivée des Clarisses dans la ville, à l'invitation du roi André III de Hongrie. À l'origine, il s'agissait d'une simple église à nef unique, sans clocher. Dans la seconde moitié du XIVe siècle, l'église a été considérablement remaniée.
3: La nef a été agrandie, un chœur polygonal ajouté et vers 1370, une tourelle caractéristique a été érigée à l'angle sud-ouest. Au fil des siècles, l'église a été endommagée par des incendies à plusieurs reprises et subit de nombreuses rénovations, notamment au XVIIe siècle lors de la reconstruction baroque. Les Clarisses y ont officié jusqu'en 1782, date à laquelle l'empereur Joseph II a aboli plusieurs ordres religieux.
2: Le monastère a servi ensuite à diverses fins profanes. Désacralisé en 1913 en raison de son mauvais état technique, l'église n'est plus utilisée pour les offices religieux depuis lors. Depuis 1940, elle appartient à la ville de Bratislava et abrite aujourd'hui une salle de concert et culturelle sous le nom de Klarisky. Concerts, festivals, expositions et événements sociaux y sont organisés.
3: Sur le plan architectural, elle revêt une importance particulière en tant qu'exemple de gothique rayonnant à Bratislava. La tour élancée, dépourvue de fondations propres, les voûtes gothiques et les éléments en pierre d'origine, conservés depuis le XIVe siècle, sont remarquables.

0: Le 6 mai dernier, j'ai admiré le spectacle chanté, le concert de Lucia Bouinova à l'église des Clarisses. Aujourd'hui, je lui suis très reconnaissante pour sa présence au studio de RSI. Bienvenue, Lucia.
1: Bonjour, merci pour l'invitation.
0: C'était magnifique. Les applaudissements n'en finissaient pas. Qui a été avec vous sur le podium, sur la scène?
1: Le concert qui a eu lieu la semaine dernière s'est passé à l'église des Clarisses et ensemble avec moi, il y avait des musiciens que j'apprécie beaucoup, qui m'accompagnent même pendant les autres concerts. C'est le pianiste Pavel Bodnar et la violoncelliste Christina Koneval. Et en plus, moi j'ai eu vraiment une idée, aussi un rêve, d'inviter une chanteuse slovaque, mais aussi interprète et poète, et autant qui s'appelle Skiva. Elle a joué 3 chansons, et à la fin nous avons eu notre chanson commune. On a présenté pour la première fois la chanson qui s'appelle Rozprávka, ou bien Conte de fées, ensemble, en duo.
0: Depuis quand vous vous produisez avec Pavel Bodnar?
1: Notre collaboration a commencé il y a 10 ans. Dès le premier concert, on a joué ensemble avec le groupe. Il m'accompagne et je suis très très très heureuse de ce fait parce que c'est quelqu'un de merveilleux en tant que musicien mais aussi en tant que personnalité. Il a ce don spécial d'accompagner le chanteur et aussi il fait des arrangements pour la musique qu'on est en train de créer ensemble.
0: Quant au violoncelle, c'est plus récent, la coopération.
1: On a commencé il y a 2 ans à travailler avec Christinka Koneval.
0: Comment composez-vous le répertoire pour un tel concert? Comment et dans quel ordre vous choisissez les chansons? De qui ça dépend?
1: C'est ma tâche à moi, le dramaturge. C'est moi qui réfléchis quelles chansons on va chanter. Ça dépend souvent de la saison, du titre ou bien sous-titre du concert. Je veille vraiment à ce que ce soit approprié et bien choisi.
0: Donc, Piaf, Camerel, Brel, Moustaki, qui encore? Yves Montand.
1: Yves Montand, donc les feuilles mortes, mais c'est souvent en automne.
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0: Vous chantez les chansons françaises, mais dans un arrangement différent, mm-hmm. fait par monsieur
1: Pavel Bodnar.
0: Pavel Bodnar.
1: Mm-hmm.
0: Mais vous avez aussi de très belles chansons qui sont des poèmes d'un auteur slovaque. Pouvez-vous donner l'explication?
1: C'est une histoire qui est très intéressante. J'ai la chance de faire partie de cette histoire parce que c'est presque comme un miracle qu'on vient de découvrir grâce à nos voisins, parce que leur papa, il était poète, mais un poète caché. Quand il était jeune, le papa de mon voisin, à l'âge de 24 ans, il a écrit des poèmes. Et ces poèmes ont été longtemps dans une boîte, voilà, chez lui, cachés. Et après sa mort, son épouse, elle a découvert cette boîte. Et finalement, elle était choquée. Elle ne savait pas qu'il a écrit tellement de poèmes. Elle était toute émue. Elle a fait paraître ce recueil. Après 20 ans, les enfants de ce monsieur, ils ont vu le recueil pour la première fois. Moi, j'ai eu la chance de le découvrir il y a 4 ans. Moi, je regarde, j'ouvre le livre. Je découvre finalement un trésor parce que le premier poème que j'ai vu, Yeyeseigne, donc il m'a tellement frappée, j'ai tout de suite vu dans ce poème le texte d'une chanson. Et comme ça, j'ai choisi certains poèmes et on a commencé à écrire la musique à partir de ces poèmes.
0: De quelle époque environ datent ces poèmes ?
1: Ces poèmes datent des années 40 du XXe siècle, donc pendant la Seconde Guerre mondiale, quelque temps après la guerre.

0: Dans l'église, vous étiez sur la scène et il y avait quelque chose de surprenant comme décoration qu'on ne voit pas souvent dans les églises.
1: Oui, alors j'ai eu vraiment la chance de pouvoir accueillir l'œuvre de Zuzana Graus-Rudowska pendant le concert, notamment ses installations, jeux de lumière qui sont magnifiques. Et je pense que le public a pu apprécier ce côté visuel, presque mystique de son œuvre.
0: Écoutons les impressions du concert que nous a livré la plasticienne Zuzana Graus-Rudowska. Elle travaille avec le cuivre et les cristaux de roche polie, fluorite, citrine et autres pierres semi-précieuses.

J'ai rencontré Lucia pour la première fois début 2023 à la galerie de l'Institut français de Bratislava. C'était 2 jours avant le vernissage de mon exposition personnelle « Jeu de lumière ». Je terminais l'installation lumineuse de mon dernier objet de cristal lorsqu'elle est entrée avec l'affiche de son concert à l'église des Clarisses. La galerie était plongée dans la douce lumière du crépuscule de février. Les objets brillaient et se reflétaient sur les voûtes et les murs. Cette rencontre fut inattendue et elle était pressée. Sachant que je n'avais qu'un instant, apprenant qu'elle était chanteuse, je l'ai invitée à fredonner quelques paroles. J'avais simplement besoin d'entendre sa voix. Cela a pris un peu de temps. Mais après quelques notes, j'ai su que c'était exactement ce qu'il me fallait pour mon vernissage. Voilà comment nous nous sommes rencontrés. Notre collaboration s'est poursuivie lors de son concert suivant à l'église des Clarisses. Ce fut un moment très particulier lorsque je suis entrée dans cette église. Cet espace précieux était orné des œuvres que j'y avais installées. J'ai ressenti quelque chose de grand, au-delà de la simple contemplation de l'architecture. C'était un lieu sublime, d'une beauté indescriptible. Le grand nid de cristal, illuminé, brillait discrètement face à l'entrée jusqu'à ce que la lumière s'éteigne. Soudain, d'autres objets se sont mis à scintiller, projetant leurs reflets sur les murs. La musique et les chants de Lucia ont retenti. Tout s'est alors harmonisé, donnant naissance à une expérience indescriptible.

0: mais ni de cristal au concert de Lucia Boinova à Klariski. Je connaissais déjà l'espace grâce à notre précédente collaboration à laquelle elle m'avait invité. J'ai donc complété le grand nid de cristal original par trois autres, plus petits. Soudain, l'église des Clarisses semblait être devenue leur foyer. L'installation lumineuse, grand nid de cristal et petit nid, était complétée par deux de mes œuvres les plus récentes, Raies de lumière et Fragments de couleur, que j'ai récemment achevé en hommage à Claude Monet. Le public a été transporté par le concert, m'offrant une expérience nouvelle et enrichissante. Préparer l'installation uniquement pour la durée du concert est plus exigeant, mais l'expérience est inoubliable. C'est une connexion si naturelle entre les beaux-arts et la musique. Je remercie Lucia de m'avoir offert cette opportunité de vivre une telle expérience et d'y avoir participé avec ses concerts.
1: Très souvent, vous vous produisez dans les synagogues, dans les églises, dans les monuments historiques. Pour quelles raisons ?
2: La première explication, moi j'aimerais bien que le public ait une émotion, disons, complexe. Pas seulement une perception, disons, auditive, mais aussi c'est des visuels. Voilà, donc j'espère que tout cela, même le cadre, contribue à faire passer l'émotion et à apprécier le moment. Bien sûr, il y a l'acoustique, mais même si ces salles ne sont pas tout à fait faciles pour l'ingénieur du son, il a un travail, mais heureusement, on collabore avec un ingénieur du son extraordinaire et un pro, Peter Sabadoj. Je le salue d'ici. Donc, on a la chance.
1: Il faut souligner qu'il n'y a pas d'autre personne qui fait autant pour la chanson française, pour la langue française. Je ne parle pas seulement des chansons, puisque derrière votre art de chanteuse, vous êtes professeur.
2: Oui, je suis professeur. Oui, j'enseigne le français au lycée Maître Devin. Et voilà, cette année, j'ai eu la classe des quatrièmes années. Donc, ils viennent de passer, mes élèves, leur bac de français, pas écrit.

0: Nous avons commencé notre entretien par votre récent concert à l'église des Clarisses, Lucia Buinova. Nous allons l'achever par votre prochain concert à Pézinok, le premier concert de votre cycle « Les sons du mûrier ».
1: Le 30 mai, nous sommes invités à chanter à Pézinok. Il y a Chaupnaron Mlin, un ancien moulin. Je vous invite, tous ceux qui sont intéressés par la chanson, mais pas seulement par la chanson française, par la belle musique.
0: C'est près d'un moulin.
1: C'est près d'un moulin. Oui, j'ai vu seulement les photos. Je suis jamais allée. Un ancien moulin. Et il y a aussi la galerie. Donc, voilà, les visiteurs, le public peut admirer aussi
0: l'art naïf. Ça, c'est très, très joli, votre moulin avec ce mûrier et votre chant, ça doit être quelque chose d'extraordinaire encore là-bas.
1: Oui, il faut dire que nous sommes les premiers qui vont donner le concert cet été. Il y aura aussi d'autres musiciens au mois de juin. J'ai hâte d'y aller, d'y être. Parce que la nature, être sous l'arbre, pouvoir peut-être aussi chanter du cabrel le reste du temps. Et si on restait ici sous l'arbre, lumière tamisée, je ne sais pas. Voilà, donc voilà, ça va correspondre, j'espère, aussi à cette ambiance de moulin, de cet endroit magique.

Nous prenons congé de vous, chers auditeurs, avec la chanson de Francis Cabrel, interprétée par notre invitée Lucia Bujnová. À une prochaine fois sur Radio Slovaquie Internationale.